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3: Il est 5h, on se réveille ensemble sur Évasion. C'est Naël, c'est un plaisir de vous retrouver avec Émilie qui est là aussi, ça va?
4: Et oui, ça va très bien, ça continue en musique avec Ed Sheeran et Martin Garrix.
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0: On est bien ensemble sur Évasion, on continue de se réveiller ensemble jusqu'à 9h30.
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3: Nous sommes le 14 octobre et on a plein de fêtes aujourd'hui, c'est la Saint-Just, la Saint-Céleste et Gwendoline. Et en 99, il y a 27 ans donc, les Destiny's Child chantaient Semana.

0: anniversaire également à Usher qui fête ses 48 ans ce matin avec cette chanson que j'aimais bien moi. Et attention, on change complètement d'ambiance. Là, c'est Alexandra Lamy qui a 55 ans ce matin. Vous vous en rappelez sûrement pour son rôle de chouchou dans Un gars, une fille.
1: Alors, j'ai envie de te répondre que oui.
2: Oui.
1: J'ai envie de t'expliquer pourquoi. Mais je veux pas te parler parce que là, tu cherches un petit peu la dispute.
0: Et d'ailleurs, Un gars, une fille qui revient bientôt sur RMC Life, je crois, ou Story. Il y a trop de RMC.
3: Oui, en tout cas, dans le groupe M6. Et puis, c'est surtout qu'en fait.
0: Non, pas M6, c'est RMC.
3: RMC, pardon. Je commence à vous donner des fake news, excusez-moi. Non, c'est surtout que ça va être des créateurs de contenu, donc écoutez, c'est plutôt sympa pour eux, ça va leur faire de la visibilité. On va voir s'ils vont réussir à remettre à niveau Un gars, une fille qui était déjà très bien.
0: Bon, en tout cas, l'affiche, je la connais pas, le mec, je l'aime bien, ton pote Gillian, il est très très marrant.
3: Oui, il est très marrant.
0: Il est exceptionnel.
3: Avec sa femme, ils font beaucoup de vidéos.
0: Oui.
3: On reste dans les anniversaires, un joyeux anniversaire au chanteur Gérard de Palmas, 59.

0: Voilà, une grosse dédicace à Gérald de Palmas parce que malheureusement il a dû interrompre sa carrière pour une raison très simple. En fait, il a un problème aux cordes vocales et il ne peut plus chanter sur scène. Voilà. Et du coup, il a pas voulu enregistrer d'autres albums parce qu'il a dit que pour lui, s'il pouvait pas aller sur scène, ça servait plus à rien de faire de la musique. Donc voilà, mais ça a été un immense artiste de la chanson française. Donc vraiment, ce matin, je tenais quand même à faire ça pour Gérald de Palmas. On a reçu un message de Perrine également, de Saint-Fargo, Pontieri, qui souhaite un joyeux anniversaire à Louis. Mon mari fête ses 45 ans aujourd'hui. Je pense fort à lui. On pense tous à lui sur Évasion, ma chère Perrine.
1: Alors juste, c'est Saint-Fargo, Pontieri, c'est marrant que tu l'aies dit, Fargo. Non, t'inquiète, on te pardonne.
0: J'apprends.
1: Tous. Si vous aussi, vous avez des messages à faire passer, je vous le rappelle, ça se passe sur évasionfm.com.
0: En Ile-de-France, ils sont 78% à souffrir de cela. Mais de quoi s'agit-il selon vous? On va en parler dans quelques instants. Il y aura l'horoscope, la météo et Miles Smith tout de suite avec Drive Safe sur Évasion.

0: On se réveille ensemble sur Évasion. La température a-t-elle un petit peu chuté par rapport à hier? On va voir ça avec la météo.
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2: Alors aujourd'hui, en tout cas, le ciel s'annonce très nuageux, hein, dès le début de la matinée, avec des températures comprises entre 13 et 14 degrés. Au cours de la journée, les nuages resteront bien présents, avec des maximales qui attendront 19 à 20 degrés aujourd'hui.
0: Et la suite, c'est Freya Sky avec Silent Treatment sur Évasion. Passez une très très belle journée. Il y aura également les bons plans sortis dans la rue.
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0: On est bien ensemble sur Évasion avec le groupe Katsai qui va arriver dans quelques instants. Ce sera Animal et un petit point sur votre horoscope dans quelques minutes. Préparez-vous les Gémeaux, je pense que ça s'annonce assez bien pour vous.
1: Et tout de suite, on fait un petit point sur les idées sorties.
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3: Ce week-end, ne manquez pas le 33e festival BD de Buc. Le festival de bande dessinée revient au gymnase Simone Veil. C'est samedi et dimanche de 10h à 18h. Au programme, des dédicaces et rencontres avec des auteurs français et internationaux, des expositions, des animations et j'en passe. Cette année, l'invité d'honneur est Nora Moretti, l'illustratrice de la BD Princesse Sarah. Entrée libre et gratuite. Et puis les esprits de la forêt, de retour pour une saison 4 à son champ. Consacrée à la légende d'Epona, cette nouvelle édition proposera des spectacles et des nocturnes toutes les vacances de la Toussaint au sein de l'espace Rambouillet. Au programme, du spectacle vivant en pleine nature et une bonne dose d'émerveillement. La légende prend vie toute la journée à l'intérieur du parc avec des déambulations de personnages et des spectacles. Les entrées à partir de 16 € sont à réserver sur le site de l'espace Rambouillet. Amusez-vous bien sur Évasion.

0: La matinée continue de bonne humeur avec Charlie Puff qui arrive dans quelques instants.
1: J'aime toujours comment tu le dis, Charlie Puff. On va parler de quelque chose qui gêne profondément 78% des franciliens. Tiens, d'après un sondage, de quoi s'agit-il selon vous? Ce sera juste après un petit tour du côté de l'horoscope du jour. Les Gémeaux, vous êtes à l'honneur.
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1: L'horoscope de ce milieu de semaine, on commence avec les Béliers.
0: Prenez les décisions qui s'imposent pour votre avenir.
1: Les Taureaux.
0: Respectez la liberté de votre partenaire et ses envies.
1: Les Gémeaux, notre signe du jour.
0: Célibataire, votre charme opère sur toutes vos rencontres.
1: Cancer.
0: Gardez en tête les objectifs que vous avez à atteindre.
1: Les Lions.
0: Des changements vont avoir lieu dans votre vie de couple.
1: Vierge.
0: Montrez-vous tolérant vers les autres, gardez l'esprit ouvert.
1: Les Balances.
0: L'ambiance est bonne sur votre lieu de travail, profitez-en.
1: Les Scorpions.
0: Mettez un peu de fantaisie dans votre routine quotidienne.
1: Sagittaire.
0: Savourez les douceurs que peut vous offrir la vie.
1: Capricorne.
0: Soyez un peu plus conciliant envers vos collègues de travail.
1: Les Verseaux.
0: Votre morale est en hausse aujourd'hui, vous êtes positif.
1: Et comme d'habitude, on termine avec les Poissons.
0: Prenez un peu de temps pour des activités qui vous font plaisir.
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0: ensemble sur Évasion et on a un beau sujet ce matin. Pour ceux qui sont en Île-de-France, apparemment vous êtes 78% à souffrir de ça.
1: Et oui, à tel point que vous en ressentez des symptômes comme la fatigue, le stress et l'irritabilité. Je parle bien sûr du bruit. Selon une étude, le bruit dépasse même la pollution de l'air au rang des principaux désagréments du quotidien en région parisienne. Voilà, tout le courage à tous ceux qui nous écoutent en région parisienne actuellement.
0: Ça me fait très plaisir parce que je suis très sensible au bruit. Je déteste ça.
1: Nous, on va pas faire beaucoup de bruit. On va juste écouter Temper City dans quelques instants sur Évasion avec Self Aware. Avant à 6h pile, on le rappelle de retrouver les infos avec la rédaction. 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
2: Il est 6h, j'espère que vous allez bien. C'est Évasion pour vous réveiller ce matin avec dans quelques instants Teddy Swims, Mist No Retroll.
3: Et tout de suite un point sur l'actualité avec les infos, la météo sur Évasion.
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3: Avec Benjamin Foucault.
5: Bonjour à toutes et tous. 480 000 personnes se sont retrouvées dans les rues hier pour l'acte 5 de la mobilisation lycéenne. Un peu plus de 160 000 selon les autorités. Dans les Yvelines, l'École nationale d'architecture de Versailles a rejoint le mouvement en soutien aux lycéens et pour mettre en lumière leurs propres difficultés. À Dreux, ils étaient environ 250 étudiants à descendre dans les rues de la ville. À Paris, la situation est devenue tendue en fin d'après-midi. Des lacrymos ont été jetés et les forces de l'ordre ont fait usage de leurs canons à eau. 36 enquêtes ont été confiées à l'IGPN depuis le début du mouvement lycéen. Et à ce sujet, un policier a été mis en examen pour violence aggravée hier et placé sous contrôle judiciaire après qu'un lycéen a été éborgné fin septembre à Tours. Le policier a également l'interdiction de porter et posséder un LBD. En France, plus de 4400 personnes ont été victimes d'une tentative d'homicide entre juillet 2025 et juin 2026. C'est 3% de moins que sur les 12 mois précédents, selon le bilan du ministère de l'Intérieur, publié fin septembre. En Eure-et-Loire, pas de baisse du nombre de tentatives d'homicide sur un an. Sur la même période, 24 ont été constatées par les forces de l'ordre dans le département. C'est plus, quand même, que les 22 sur la même période un an plus tôt. La loi contre les violences sexistes et sexuelles adoptée hier à l'Assemblée, elle vise à mieux protéger les femmes face à ce type d'agression. Le groupe LFI s'est abstenu en dénonçant notamment la suppression de mesures visant à protéger les femmes étrangères. Plusieurs associations saluent l'adoption de la loi tout en regrettant qu'elle n'aille pas plus loin, notamment en termes de prévention. Le texte doit désormais être examiné au Sénat. Les travailleurs yvelinois sur le plateau de Saclay vont être contents. L'offre de bus sera renforcée le soir et les week-ends pour préparer l'arrivée de la prochaine ligne 18 du métro. Les grilles horaires d'une douzaine de lignes seront modifiées, notamment en Essonne, à partir de lundi prochain. 180 000 salariés et 60 000 étudiants y travaillent tous les jours. Et puis le Chartres Métropole s'est mobilisé pour l'Octobre Rose. Le club de handball de la capitale eurélienne organise une vente aux enchères des maillots spéciaux portés par des joueurs pendant leur match ce mois-ci. Elle continue jusqu'au 23 octobre sur une plateforme appelée Katawiki. Et le club propose également des goodies aux couleurs d'Octobre Rose.
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3: 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On démarre cette nouvelle journée avec des nuages, du brouillard dans la région, jusqu'à 11 degrés pour commencer près de Saint-Arnoult en Yvelines. Il fera 10 du côté d'Oudan, Dreux et Pernon avec un brouillard assez dense. Et dans l'après-midi, rassurez-vous, le ciel sera parfaitement dégagé. Jusqu'à 19 degrés sont attendus le reste de la journée à Montfort-l'Amaury. On attend jusqu'à 20 près de Rambouillet. Je vous souhaite à tous une excellente journée à l'écoute du Grand Réveil Évasion.
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2: 6h03, vous êtes sur Évasion. Merci de nous avoir choisis. La suite avec les anniversaires du jour.
3: Et tout de suite, c'est Teddy Swims avec Mist No Retroll.

0: Nous sommes à mi-chemin de la semaine. C'est une nouvelle journée qu'on démarre ensemble sur Évasion. Là, les températures, elles font le yo-yo là. Ce matin, j'ai eu froid, ça y est. Il est 6h09.
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3: Mais si ça peut vous rassurer, il va faire très beau cet après-midi. Vous allez pouvoir vous mettre en terrasse, vraiment. Sympa. Nous sommes le 14 octobre. C'est la Saint-Just, Céleste, Gwendoline. Il y a pas mal de fêtes, alors envoyez-leur un petit message si ça peut leur faire plaisir. Et c'est surtout l'anniversaire de Winnie l'ourson qui a 100 ans aujourd'hui.
0: Ah oui, il est fait pas, hein.
3: Il est toujours aussi mignon. Et en 99, il y a 27 ans, donc les Destiny Child chantaient Say My Name.
0: Say my name. On l'écoutera ce matin, Say My Name d'ailleurs, parce que quand même 27 ans de Destiny's Child, c'est incroyable. Joyeux anniversaire également à Usher qui fête ses 48 ans, tiens, ce matin. Là, j'aimais bien ça.
3: C'est ce qu'on écoutait avec Naël quand on était jeune.
0: Ah ouais. Quand on était jeune. Jadis, putain de temps. Joyeux anniversaire également à Alexandra Lamy qui a 55 ans aujourd'hui. Et quand on était jeune, qu'est-ce qu'on regardait? Un gars et une fille.
4: Alors, oui. J'ai envie de te répondre que oui.
5: Oui.
4: J'ai envie de t'expliquer pourquoi. Mais je veux pas te parler parce que là, tu cherches un petit peu la dispute.
3: Oh, avec cette voix ultra reconnaissable. D'ailleurs, ça va revenir, un gars et une fille.
0: Mais... Oui, bon, bah, pas avec les mêmes acteurs. Alors, franchement, moi, je l'aime beaucoup, ton pote Gillian qui va jouer Loulou.
3: C'est le nom du mec. Hein.
0: Voilà, c'est ça, exactement. Après, moi, pour moi, faire revenir une série culte, pas avec les acteurs cultes, ils auraient mieux fait de faire une soirée. Voilà, oui. Tu mets un gros chèque, ramène Jean Dujardin et Alexandra Lamy, tu fais une grande soirée événement, pourquoi pas, mais parce que sinon.
3: Bon, on va voir ce que ça va donner en tout cas.
0: Je
3: ne sera pas mauvaise langue. On va tester, comme vous, et on souhaite également un bon anniversaire cette fois-ci au chanteur Gérald De Palmas, 59 ans.
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0: Et on a reçu un message de Chantal de Saint-Try qui est peut-être sur la route du travail ce matin et qui souhaite surtout un joyeux anniversaire à sa fille Louise. Joyeux anniversaire ma loulou pour tes 27 ans.
3: Et bah elle a le même âge que C'est My Name, super. Juste pour ça, vrai. On va te le passer loulou. Si vous aussi vous souhaitez faire passer un petit message surprise d'anniversaire, allez-y, hein, c'est disponible sur la page Facebook, si vous voulez, Évasion. Mais surtout il y a un formulaire sur évasionfm.com.
0: L'actu en plus à suivre sur Évasion, est-ce que vous connaissez la nouvelle méthode pour gagner de l'argent? Promis, c'est pas une arnaque d'influenceur.

0: C'était Gérald De Palmas, il est 6h14 sur Évasion. Lui souhaite un bon anniversaire, il a 59 ans aujourd'hui.
1: Oui, oui, et peut-être que comme lui, vous êtes sur la route du travail. Et vous le savez, en bon rat que je suis, l'argent c'est ma passion. Et vous connaissez peut-être mon appétence pour toutes les astuces pour économiser. Voici la méthode Cacaïbo pour gagner de l'argent.
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0: Bon, je vais pas commencer à critiquer le nom, même si j'avais très envie. Bon, on va essayer de savoir déjà d'où vient cette astuce.
1: Alors, je vous ramène ça tout droit du Japon. Ça a été inventé par une journaliste pour aider les femmes au début des années 1900 à gérer les dépenses du foyer.
0: Alors, apparemment, je vous le dis, il faut poser son téléphone et tout écrire sur un carnet, c'est ça?
1: Oui, il faut ensuite se poser 4 questions au début de chaque mois. Combien d'argent reste-t-il sur le compte? Combien vous voulez mettre de côté? Quel montant est-ce que vous pouvez dépenser et comment réduire la note? Après déduction des charges fixes et d'une épargne cible de 10 à 15% de vos revenus, les dépenses restantes sont en fait classées en 4 catégories. Le vital, les plaisirs, la culture et les imprévus. L'écriture manuscrite, en fait, va forcer le cerveau à prendre conscience de chaque achat et ça va freiner un petit peu les pulsions compulsives. Parce que je peux vous dire, si chaque fois vous dépensez un truc, vous l'écrivez.
0: Ouais.
1: Et ben vous allez vous rendre compte que vous dépensez beaucoup.
0: Ah, mais parce que c'est pour ça que les tickets de caisse, même, on est beaucoup à plus les prendre en disant ouais, c'est bon, vous les envoyez par mail ou gardez-les. Sauf qu'en fait, avec ça, on voit à quel point ça peut
1: être
0: long. Et non, c'est vrai que c'est pas bête.
1: Enfin, c'est vrai qu'un ticket de caisse était très long, tu commençais un petit peu à.
0: Bah oui.
1: Tu me disais, oula, qu'est-ce que j'ai fait là?
0: Ouais, qu'est-ce que j'ai pris exactement? Et en fait, oui, si on écrivait peut-être un petit peu plus, on se rendrait compte. Pas bête, écoute, cette semaine, venez, on teste.
1: À des questions pour la suite, on va tester ça. Était avec toi, avec les bons plans sortis dans la région également d'ici quelques minutes sur Évasion, il est 6h16.
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0: C'était Adèle Castillon sur Évasion. Adèle qu'on va retrouver samedi soir pour la Starac vu qu'elle est l'une des invitées.
1: On partira en Suisse dans quelques minutes où un record a été battu sur la route. Alors vous allez voir, c'est complètement incroyable. Je pense que tout le monde ici aurait pété un plomb. Je vous explique tout juste après les bons plans sortis dans la région. Et on écoutera DJ Snake et Bipolar Sunshine pour Paradise.
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3: Pour Halloween, revivez le grand frisson avec la compagnie Pixum dans les Yvelines. La compagnie propose sa nouvelle maison hantée, le secret de sa main au cœur de la ferme de Beaurain au Ménil-Saint-Denis. Pendant 1h30, ce spectacle immersif vous emmène de la cave au grenier dans une aventure entre frissons, humour et émotion. Des séances sont régulièrement proposées du 17 octobre au 7 novembre, dont ce week-end et lundi prochain. Les places vont de 9 à 22 euros, c'est gratuit pour les moins de 4 ans. Infos et réservations sur pixum.org. Et puis au vignoble ce week-end à Chartres. Du 16 au 18 octobre, le parc expo de l'Iliade accueille ce grand salon dédié aux amateurs de vins et produits régionaux. Pas moins de 158 exposants font le déplacement. Un atelier d'œnologie est proposé sur inscription à l'accueil samedi et dimanche à 11h30 et 14h30. Entrée 5 euros et gratuite pour les mineurs de 10h à 21h vendredi, 10h à 20h samedi, 10h à 18h dimanche.

0: voyez dans le clip de DJ Snake et Bipolar Sunshine Paradise.
1: Improbable.
0: Si vous cherchez et que vous me trouvez, je vous jure, je double votre prochain cadeau sur Évasion.
1: C'est pas où est Charlie, c'est où est Naël.
0: Non mais vraiment, oui. Parce qu'en fait, il l'avait tourné au Stade de France pendant son concert.
1: Mm-hmm.
0: C'était énorme. The Final Show, ça s'appelait d'ailleurs. Donc, côté quand même solennel, tu vois. Donc voilà, peut-être que dans les 80 000 spectateurs, vous pouvez essayer de me trouver. C'est vraiment là où est Charlie, mais version très très difficile. Il est 6h30, vous êtes sur Évasion. 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Alex Warren dans un instant.
1: Et tout de suite, un petit point sur l'actualité, les infos et la météo.
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3: Bonjour à toutes et tous. 480 000 personnes se sont retrouvées dans les rues hier pour l'acte 5 de la mobilisation lycéenne. Un peu plus de 160 000 selon les autorités. Dans les Yvelines, l'École nationale d'architecture de Versailles a rejoint le mouvement en soutien aux lycéens et pour mettre en lumière leurs propres difficultés. À Dreux, ils étaient environ 250 étudiants à descendre dans les rues de la ville. À Paris, la situation est devenue tendue en fin d'après-midi. Des lacrymos ont été jetés et les forces de l'ordre ont fait usage de leurs canons à eau. 36 enquêtes ont été confiées à l'IGPN depuis le début du mouvement lycéen. Et à ce sujet, un policier a été mis en examen pour violence aggravée hier et placé sous contrôle judiciaire après qu'un lycéen a été éborgné fin septembre à Tours. Le policier a également l'interdiction de porter et posséder un LBD. En France, plus de 4 400 personnes ont été victimes d'une tentative d'homicide entre juillet 2025 et juin 2026. C'est 3% de moins que sur les 12 mois précédents, selon le bilan du ministère de l'Intérieur, publié fin septembre. En Eure-et-Loire, pas de baisse du nombre de tentatives d'homicide sur un an. Sur la même période, 24 ont été constatées par les forces de l'ordre dans le département. C'est plus, quand même, que les 22 sur la même période un an plus tôt. La loi contre les violences sexistes et sexuelles adoptée hier à l'Assemblée, elle vise à mieux protéger les femmes face à ce type d'agression. Le groupe LFI s'est abstenu en dénonçant notamment la suppression de mesures visant à protéger les femmes étrangères. Plusieurs associations saluent l'adoption de la loi tout en regrettant qu'elle n'aille pas plus loin, notamment en termes de prévention. Le texte doit désormais être examiné au Sénat. Les travailleurs yvelinois sur le plateau de Saclay vont être contents. L'offre de bus sera renforcée le soir et les week-ends pour préparer l'arrivée de la prochaine ligne 18 du métro. Les grilles horaires d'une douzaine de lignes seront modifiées, notamment en Essonne, à partir de lundi prochain. 180 000 salariés et 60 000 étudiants y travaillent tous les jours. Et puis le Chartres Métropole s'est mobilisé pour l'Octobre Rose. Le club de handball de la capitale eurélienne organise une vente aux enchères des maillots spéciaux portés par des joueurs pendant leur match ce mois-ci. Elle continue jusqu'au 23 octobre sur une plateforme appelée Katawiki. Et le club propose également des goodies aux couleurs d'Octobre Rose.
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1: On démarre cette nouvelle journée avec des nuages, du brouillard dans la région, jusqu'à 11 degrés pour commencer près de Saint-Arnoult-en-Yvelines. Il fera 10 du côté d'Oudan, Dreux et Pernon avec un brouillard assez dense. Et dans l'après-midi, rassurez-vous, le ciel sera parfaitement dégagé. Jusqu'à 19 degrés sont attendus le reste de la journée à Montfort-l'Amaury. On attend jusqu'à 20 près de Rambouillet. Je vous souhaite à tous une excellente journée à l'écoute du Grand Réveil Évasion.
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0: 6h34 sur Évasion, peut-être en route pour le travail. On va justement parler de ce qui vous énerve en voiture dans quelques instants.
1: Mais avant ça, on met le son un peu plus fort. Alex Warren sur Évasion.

0: Sur Évasion, toujours plus de tubes. Je me suis dit, le gars qui chante avec lui dans la chanson qui s'appelle Colby O'Donis, d'ailleurs tout le monde l'a oublié.
1: Ah bah oui, mais il n'y a même pas son nom.
0: Non mais c'est incroyable, c'est fou. Du coup,
1: on pense à lui.
0: Voilà, je le réhabilite, on pense à lui. Naïka qui va arriver dans quelques instants. Naïka qui sera samedi d'ailleurs sur le Prime de la Starac, hein, donc oui. On la verra en France. Ce sera One Track Mind. Il y aura toutes les offres d'emploi dans la région, bien sûr, et tout de suite, Aminie.
1: Eh bien, l'horoscope que vous attendez tant, les Gémeaux, vous êtes le signe du jour.
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0: L'horoscope de ce milieu de semaine, on commence avec les béliers.
1: Prenez les décisions qui s'imposent pour votre avenir.
0: Les taureaux.
1: Respectez la liberté de votre partenaire et ses envies.
0: Les gémeaux, notre signe du jour.
1: Célibataire, votre charme opère sur toutes vos rencontres.
0: Cancer.
1: Gardez en tête les objectifs que vous avez à atteindre.
0: Les lions.
1: Des changements vont avoir lieu dans votre vie de couple.
0: Vierge.
1: Montrez-vous tolérant vers les autres, gardez l'esprit ouvert.
0: Les balances.
1: L'ambiance est bonne sur votre lieu de travail, profitez-en.
0: Les scorpions.
1: Mettez un peu de fantaisie dans votre routine quotidienne.
0: Sagittaire.
1: Savourez les douceurs que peut vous offrir la vie.
0: Capricorne.
1: Soyez un peu plus conciliant envers vos collègues de travail.
0: Les Verseaux.
1: Votre morale est en hausse aujourd'hui, vous êtes positif.
0: Et comme d'habitude, on termine avec les Poissons.
1: Prenez un peu de temps pour des activités qui vous font plaisir.
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0: C'était Naïka sur Évasion. On a eu Adèle Castillon également. Les deux seront invités au prochain prime de la Star Academy. Écoutez, je trouve qu'on est bien dans le thème sur Évasion.
1: Exactement.
0: 6h44.
1: Tame Impala avec Dracula pour la suite et on partira en Suisse où un record a été battu sur la route et justement on parlera de ce qui vous énerve en voiture. En tout cas, si vous êtes en voiture ce matin, ne vous énervez pas, ne vous inquiétez pas. Et si vous n'êtes pas en voiture, si vous cherchez tout simplement un emploi important, voici toutes les offres d'emploi dans la région.
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0: On recrute un plongeur en CDI à Guyancourt dans le secteur de la restauration collective. Le poste consiste principalement à assurer le nettoyage de la vaisselle, du matériel et à contribuer au bon fonctionnement de la cuisine. Il peut convenir à une personne souhaitant entrer rapidement dans le secteur de la restauration sans qualification particulière. Si c'est votre cas, c'est très simple. Vous vous rendez tout de suite sur francetravail.fr, vous envoyez CV et lettre de motivation en ligne. À Saint-Quentin en Yvelines, on cherche un agent de maintenance polyvalent spécialisé en électricité. Le poste est à pourvoir dès que possible et comprend des interventions de maintenance sur les équipements et bâtiments du territoire. La collectivité propose un recrutement contractuel et recherche un profil capable d'intervenir de façon polyvalente. Si c'est votre cas, vous vous rendez tout de suite francetravail.fr, vous envoyez CV, lettre de motivation en ligne.
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0: C'était Tamim Palace sur Évasion, il est 6h55 et ce matin on file en Suisse, plus particulièrement dans la ville de Millevigne qui a battu un record et ça concerne la circulation.
1: Le record du feu rouge le plus long du monde puisqu'il peut mettre 11 minutes à passer au vert, ça rend fou.
0: Ah non mais alors c'est énorme, du coup on s'est demandé qu'est-ce qui vous énervait le plus sur la route.
1: Alors qu'est-ce qui te rend dingue toi?
0: Alors j'en ai vraiment beaucoup mais je veux dire alors... Quand les gens, au moment où on veut les dépasser, tu sais.
1: Oui.
0: C'est-à-dire que t'es là, tu te mets sur la voie de gauche. Et puis t'as un camion, ça m'est arrivé ce matin. Il y a un camion qui se met devant moi qui roule pas. Donc t'es obligé de te mettre sur la troisième voie. Enfin, les gars, si vous n'êtes pas capable de doubler, restez sur la voie de droite, arrêtez d'accélérer. Attendez, j'ai un autre truc à dire, je peux?
1: Oui, vas-y, je t'en prie.
0: Vous savez, je déteste quand on me colle en voiture. Et alors moi, je suis très relou. Mais quand tu me colles, je te regarde dans le rétro et je te souris. Je suis en mode, pourquoi tu te rapproches? Tu veux me draguer ou quoi? Je le fais tout le temps.
1: Ok, mais si vous voyez une petite voiture rouge, eh bien, oui, ne ça. La collez pas, c'est sûrement Emily.
0: Peut-être.
1: Jason Braz, tout de suite, sur Évasion avec Amurs, qu'on écoute avant la météo et les infos.

0: Vous écoutez Évasion, toujours plus de tubes. Merci de nous avoir choisis avec Jason Mraz à l'instant. La suite, ce sera David Guetta. Un petit point sur la météo et les infos.
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10: Allez, on se réveille ensemble, on se motive sur Évasion, il est 7h.
0: La suite, ce sera David Guetta, Jennifer Lopez et l'anniversaire d'une chanson qu'on aime beaucoup et qu'on va écouter juste après les infos.
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11: Bonjour à toutes et tous. 480 000 personnes se sont retrouvées dans les rues hier pour l'acte 5 de la mobilisation lycéenne. Un peu plus de 160 000 selon les autorités. Dans les Yvelines, l'École nationale d'architecture de Versailles a rejoint le mouvement en soutien aux lycéens et pour mettre en lumière leurs propres difficultés. À Dreux, ils étaient environ 250 étudiants à descendre dans les rues de la ville. À Paris, la situation est devenue tendue en fin d'après-midi. Des lacrymos ont été jetés et les forces de l'ordre ont fait usage de leurs canons à eau. 36 enquêtes ont été confiées à l'IGPN depuis le début du mouvement lycéen. Et à ce sujet, un policier a été mis en examen pour violence aggravée hier et placé sous contrôle judiciaire après qu'un lycéen a été éborgné fin septembre à Tours. Le policier a également l'interdiction de porter et posséder un LBD. En France, plus de 4400 personnes ont été victimes d'une tentative d'homicide entre juillet 2025 et juin 2026. C'est 3% de moins que sur les 12 mois précédents, selon le bilan du ministère de l'Intérieur, publié fin septembre. En Eure-et-Loire, pas de baisse du nombre de tentatives d'homicide sur un an. Sur la même période, 24 ont été constatées par les forces de l'ordre dans le département. C'est plus, quand même, que les 22 sur la même période un an plus tôt. La loi contre les violences sexistes et sexuelles adoptée hier à l'Assemblée, elle vise à mieux protéger les femmes face à ce type d'agression. Le groupe LFI s'est abstenu en dénonçant notamment la suppression de mesures visant à protéger les femmes étrangères. Plusieurs associations saluent l'adoption de la loi tout en regrettant qu'elle n'aille pas plus loin, notamment en termes de prévention. Le texte doit désormais être examiné au Sénat. Les travailleurs yvelinois sur le plateau de Saclay vont être contents. L'offre de bus sera renforcée le soir et les week-ends pour préparer l'arrivée de la prochaine ligne 18 du métro. Les grilles horaires d'une douzaine de lignes seront modifiées, notamment en Essonne, à partir de lundi prochain. 180 000 salariés et 60 000 étudiants y travaillent tous les jours. Et puis le C Chartres Métropole s'est mobilisé pour l'Octobre Rose. Le club de handball de la capitale eurélienne organise une vente aux enchères des maillots spéciaux portés par des joueurs pendant leur match ce mois-ci. Elle continue jusqu'au 23 octobre sur une plateforme appelée Katawiki. Et le club propose également des goodies aux couleurs d'Octobre Rose.
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10: On démarre cette nouvelle journée avec des nuages, du brouillard dans la région, jusqu'à 11 degrés pour commencer près de Saint-Arnoult-en-Yvelines. Il fera 10 du côté d'Oudan, Dreux et Pernon avec un brouillard assez dense. Et dans l'après-midi, rassurez-vous, le ciel sera parfaitement dégagé. Jusqu'à 19 degrés sont attendus le reste de la journée à Montfort-l'Amaury. On attend jusqu'à 20 près de Rambouillet. Je vous souhaite à tous une excellente journée à l'écoute du Grand Réveil Évasion.
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0: Allez, 7h03 sur Évasion. À quel âge dans notre vie on est censé être le plus heureux? On va voir ça dans l'actu en plus. Et puis l'anniversaire d'une chanson très connue qu'on écoutera.
10: Et tout de suite, c'est David Guetta et Jennifer Lopez sur Évasion.

0: pour vous réveiller ce matin assez fraîchement, il faut le dire. Il est 7h07.
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3: Et oui, parce que ça y est, il commence à faire nuit, même quand on se réveille, il fait froid. Mais heureusement, sur Évasion, on vous remonte le moral, on passe des super musiques et surtout, on voit ensemble tous les anniversaires du jour. Il y en a plusieurs. Alors, nous sommes le 14 octobre. C'est la Saint-Just, Céleste, Gwendoline. Alors, bonne fête à vous tous. Et c'est l'anniversaire de Winnie l'ourson qui a 100 ans aujourd'hui.
0: Ouais, il les fait pas.
3: Non, il les fait pas du tout. Et en 99, mon année de naissance, il y a 27 ans, les Destiny Child chantaient « Say My Name ».
0: Et quoi, je mets pas plus d'extrait parce qu'on va l'écouter dans un instant.
3: Ça c'est trop bien.
0: Je vous le dis, Say My Name des Destiny Child qui arrive sur Évasion, ne bougez pas. Jeux anniversaire à Usher également qui fête ses 48 ans ce matin. Eh oui, on écoutait Usher quand on était...
3: Quand on avait 7 ans.
0: Voilà, non, je rigole. Quand on était jeune. Ouais. Et quand on était jeune, qu'est-ce qu'on regardait à la télé? Un gars et une fille?
3: Oui.
0: Et oui, Alexandra Lamy qui a 55 ans aujourd'hui.
4: Alors, j'ai envie de te répondre que oui.
5: Oui.
4: J'ai envie de t'expliquer pourquoi. Mais je veux pas te parler parce que là, tu cherches un petit peu la dispute.
3: Avec cette voix incroyable. Et d'ailleurs, ça va revenir si vous adorez un gars et une fille. Et ça va revenir sur RMC Life, c'est ça?
0: Exactement. Avec deux influenceurs, je crois. Enfin, deux personnes
3: créateurs
0: qui font
3: de contenu.
0: Ouais, deux créateurs de contenu, exactement. Qui
3: exactement.
0: Font, sur TikTok. J'aime bien ton pote Gillian qui a été choisi pour faire Loulou. Là, je la connais pas, honnêtement.
3: Oui.
0: On va voir. Moi, c'est vrai que reprendre les séries sans les acteurs originaux. J'y crois jamais. Même s'ils sont bons.
3: Hein.
0: Franchement, même s'ils sont bons. Hein,
3: on ne sera pas mauvaise langue, en tout cas. On va tester, comme vous. On souhaite un bon anniversaire aujourd'hui au chanteur Gérald De Palmas, 59 ans.
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0: Et on l'a écouté tout à l'heure sur Évasion et ça me tenait à cœur en fait ce qu'on l'écoute Gérald De Palmas parce qu'à cause de petits problèmes aux cordes vocales il a dû arrêter sa carrière pas parce qu'il pouvait plus enregistrer d'album mais parce qu'il pouvait plus faire de scène.
3: Malheureusement on pense fort à lui.
0: Donc voilà il a dit que ça servait à rien de faire de la musique s'il pouvait pas faire de la scène, ça c'est beau.
3: Bah oui.
0: Voilà. On a reçu un message de Charlotte de Juvisy également qui souhaite un joyeux anniversaire à sa fille Mélina, joyeux anniversaire à ma Mimi.
3: Alors si vous aussi vous avez des Mimi qui souhaitent leur anniversaire aujourd'hui, allez-y, faites-vous plaisir sur evasionfm.com.
0: L'actu en plus à suivre, quelles seraient les 4 pires années de notre vie? À quel âge vous êtes censé être le plus heureux ou le plus triste? On saura tout juste après ce morceau donc qui fête aujourd'hui ses 27 ans. Destiny Child, Say My Name.

0: C'était Destiny's Child sur Évasion, qui a le même âge que moi. Enfin, je vais avoir 27 ans moi aussi, 99, tout ensemble. Il est 7h13 sur Évasion.
1: Selon la science, quelles seraient les 4 pires années de votre vie? On voit ça ensemble.
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0: Alors, le but ce matin, ça va être de savoir à quel âge exactement on est censé être le plus heureux, le plus triste. Et on va commencer avec le pic de bonheur. Il se situe quand exactement?
1: Alors, apparemment, il se situe au début de la trentaine, d'après une étude qui a été menée auprès de 28 000 adultes de plus de 50 ans. Donc, qui ont eu le temps de vivre quand même pas mal de choses.
0: Donc là, normalement, tous les deux, on est censé être un peu au pic de...
1: c'est le prime.
0: On est pas mal. Et du coup, le pire, malheureusement, moment de notre vie, c'est quand?
1: Le creux de la vague, on l'a déjà passé. Et oui, il arriverait bien plus tôt qu'on l'imagine, vu que ce serait entre 10 et 14 ans. C'est un âge ingrat qui correspond en fait au grand saut vers le collège, au premier chamboulement de la puberté, etc. Voilà, tu dis, bon, 18 ans, je me casse de cette baraque.
0: J'arrivais à être là le jour où t'as bu. Bravo.
1: C'était pas beau à voir, crois-moi.
0: Ça
1: vraiment.
0: Aurait été très drôle.
1: Désolé, maman. Je pense que les tympans de ma mère ont souffert.
0: Surtout avec le caractère de cochon qu'il devait avoir. Non, je rigole.
1: Non, j'étais très gentil, moi.
0: Très sympa.
1: Et je suis tellement gentil qu'on va vous offrir 4 places pour le parc Astérix dans quelques instants sur Évasion. Vous envoyez Eva par SMS au 7 10 36. Et en attendant, on écoute Etchiran et Martin Garrix. Il est 7h15.
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0: 7h26, merci d'avoir choisi Évasion avec Shakira Dai Dai qui va arriver pour se réveiller ce matin. Et avant ça, on vous fait gagner des places pour le parc Astérix dans le 10 secondes chrono.
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3: Et ce matin, c'est Teddy de Crèvecœur-le-Grand qui tente sa chance. Bonjour Teddy.
0: Bonjour Teddy.
4: Bonjour.
0: Ça va ?
4: Bonjour tout le monde. Ça va, et vous ?
0: Ouais, super. Tu fais quoi dans la vie, Teddy ?
4: Je suis conducteur d'engin.
0: Conducteur d'engin, ok. Tu vas au boulot ce matin, là ?
4: Oui, oui.
0: Ah bah bon courage, un petit peu sous le froid.
3: Oui.
4: C'est vrai, il fait pas trop froid, c'est le brouillard.
0: C'est vrai. Bon, en tout cas, Teddy, on va jouer pour tenter de t'envoyer au parc Astérix. D'ailleurs, tu veux partir avec qui ?
4: Bah avec ma femme.
0: Eh bah voilà, ça c'est beau. Comment elle s'appelle ta femme ?
4: Aurélie
0: qu'on embrasse très fort ce matin sur Évasion. On va essayer de vous faire plaisir avec le jeu d'Emily.
3: Alors tu vas voir Teddy, c'est très simple ce matin. On va tout faire pour t'aider. On fait un qui suis-je. Il va falloir que tu devines le petit personnage qui se cache derrière cette devinette. Tu me dis quand t'es prêt.
4: D'accord.
3: Ok, alors attention. Je suis l'ourson le plus mignon de Disney et j'adore le miel. Qui suis-je?
4: Winnie l'ourson.
3: Oui, félicitations. C'est parce que c'est son anniversaire aujourd'hui, il a 100 ans.
0: Voilà. Oui.
3: Pour lui faire un petit clin d'œil.
0: On l'a pas vu vivre celui-là.
4: D'accord.
3: Non. En tout cas, félicitations Teddy, tu remportes 4 entrées pour le parc Astérix.
4: Ah bon, ben en même temps, j'ai mes deux enfants, donc je vais les emmener avec moi.
3: Eh ben, allez,
0: bah voilà,
3: allez,
0: toute la famille au parc Astérix grâce à Évasion, c'est parti. On t'embrasse Teddy, bouge pas, on te reprend en tête. La suite, la météo, les infos et tout de suite Shakira, on écoute ensemble Dai Dai.

0: Il est 7h30 sur Évasion. Si vous voulez vous aussi avoir vos places pour le parc Astérix, on rejoue à 8h25. Alors allez-y, inscrivez-vous. Évasion au 7-10-36.
1: On va parler de vos animaux de compagnie dans quelques instants. Font-ils des bêtises? Tiens, parce que Julien Courbet a donné une interview. Il a raconté avec humour une grosse bêtise de son chien. Je vous raconte tout juste après. Vianney dort et déteint, le nouveau parrain de la Starac. Vianney qui est de retour avec un nouveau single et un album qui arrive d'ailleurs. La météo et les infos avec la rédaction.
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0: Avec Benjamin Foucault.
3: Bonjour à toutes et tous. 480 000 personnes se sont retrouvées dans les rues hier pour l'acte 5 de la mobilisation lycéenne. Un peu plus de 160 000 selon les autorités. Dans les Yvelines, l'École nationale d'architecture de Versailles a rejoint le mouvement en soutien aux lycéens et pour mettre en lumière leurs propres difficultés. À Dreux, ils étaient environ 250 étudiants à descendre dans les rues de la ville. À Paris, la situation est devenue tendue en fin d'après-midi. Des lacrymos ont été jetés et les forces de l'ordre ont fait usage de leurs canons à eau. 36 enquêtes ont été confiées à l'IGPN depuis le début du mouvement lycéen. Et à ce sujet, un policier a été mis en examen pour violence aggravée hier et placé sous contrôle judiciaire après qu'un lycéen a été éborgné fin septembre à Tours. Le policier a également l'interdiction de porter et posséder un LBD. En France, plus de 4400 personnes ont été victimes d'une tentative d'homicide entre juillet 2025 et juin 2026. C'est 3% de moins que sur les 12 mois précédents, selon le bilan du ministère de l'Intérieur, publié fin septembre. En Eure-et-Loire, pas de baisse du nombre de tentatives d'homicide sur un an. Sur la même période, 24 ont été constatées par les forces de l'ordre dans le département. C'est plus, quand même, que les 22 sur la même période un an plus tôt. La loi contre les violences sexistes et sexuelles adoptée hier à l'Assemblée, elle vise à mieux protéger les femmes face à ce type d'agression. Le groupe LFI s'est abstenu en dénonçant notamment la suppression de mesures visant à protéger les femmes étrangères. Plusieurs associations saluent l'adoption de la loi tout en regrettant qu'elle n'aille pas plus loin, notamment en termes de prévention. Le texte doit désormais être examiné au Sénat. Les travailleurs yvelinois sur le plateau de Saclay vont être contents. L'offre de bus sera renforcée le soir et les week-ends pour préparer l'arrivée de la prochaine ligne 18 du métro. Les grilles horaires d'une douzaine de lignes seront modifiées, notamment en Essonne, à partir de lundi prochain. 180 000 salariés et 60 000 étudiants y travaillent tous les jours. Et puis le C Chartres Métropole s'est mobilisé pour l'Octobre Rose. Le club de handball de la capitale eurélienne organise une vente aux enchères des maillots spéciaux portés par des joueurs pendant leur match ce mois-ci. Elle continue jusqu'au 23 octobre sur une plateforme appelée Katawiki. Et le club propose également des goodies aux couleurs d'Octobre Rose.
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0: On démarre cette nouvelle journée avec des nuages, du brouillard dans la région, jusqu'à 11 degrés pour commencer près de Saint-Arnoult-en-Yvelines. Il fera 10 du côté d'Oudan, Dreux et Pernon avec un brouillard assez dense. Et dans l'après-midi, rassurez-vous, le ciel sera parfaitement dégagé. Jusqu'à 19 degrés sont attendus le reste de la journée à Montfort-l'Amaury. On attend jusqu'à 20 près de Rambouillet. Je vous souhaite à tous une excellente journée à l'écoute du Grand Réveil Évasion.
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1: 7h33 sur Évasion, votre horoscope du jour qui va arriver dans quelques minutes. Et on parlera de vos animaux de compagnie qui font des bêtises.
0: Tout de suite, le parrain de la Star Academy, Vianney, sur Évasion d'or et détente.

0: Justin Timberlake avec Rock Your Body à l'instant sur Évasion. Il est 7h40. Il y a Jérémy Frérot qui arrive et on fait un coucou à Olivia de Évry qui nous écrit sur le WhatsApp d'Évasion.
1: Et oui, elle nous parle un peu des bêtises de ces animaux. On vous rappelle qu'on va en parler dans quelques instants. Alors si vous en avez, allez-y, bombardez-nous de messages et de photos aussi de vos animaux. On aime bien les voir. Tout de suite, on va faire un petit point sur l'horoscope. Les doubles personnalités, là, les Gémeaux, on vous parle. Vous êtes aussi.
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0: L'horoscope de ce milieu de semaine, on commence avec les Béliers.
1: Prenez les décisions qui s'imposent pour votre avenir.
0: Les Taureaux.
1: Respectez la liberté de votre partenaire et ses envies.
0: Les Gémeaux, notre signe du jour.
1: Célibataire, votre charme opère sur toutes vos rencontres.
0: Cancer.
1: Gardez en tête les objectifs que vous avez à atteindre.
0: Les Lions.
1: Des changements vont avoir lieu dans votre vie de couple.
0: Vierge.
1: Montrez-vous tolérant vers les autres, gardez l'esprit ouvert.
0: Les Balances.
1: L'ambiance est bonne sur votre lieu de travail, profitez-en.
0: Les Scorpions.
1: Mettez un peu de fantaisie dans votre routine quotidienne.
0: Sagittaire.
1: Savourez les douceurs que peut vous offrir la vie.
0: Capricorne.
1: Soyez un peu plus conciliant vers vos collègues de travail.
0: Les Verseaux.
1: Votre morale est en hausse aujourd'hui, vous êtes positif.
0: Et comme d'habitude, on termine avec les Poissons.
1: Prenez un peu de temps pour des activités qui vous font plaisir.
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0: C'était Jérémy Frérot sur Évasion. On a Cécilia qui nous envoie des petits messages sur le WhatsApp d'Évasion, justement. Mmh. Elle nous envoyait une photo de son labrador qui est beaucoup trop mignon.
1: Oh, c'est joli. 07 68 60 50 17, hein, d'ailleurs, si vous voulez nous envoyer 07 68 60 50 17. Important, c'est le WhatsApp d'Évasion. Avez-vous un animal de compagnie? Si oui, racontez-nous toutes ces bêtises, parce que récemment, Julien Courbet a raconté avec humour une bêtise de son chien. Voilà, oui. Je vais vous révéler bien sûr dans quelques instants, donc restez bien avec nous sur Évasion. Il y a Freya Sky qui va arriver aussi avec Silent Treatment et toujours des places à gagner pour le parc Astérix, 4 places pour vous. Ça va tomber aux alentours de 8h25, vous envoyez Eva par SMS au 7 10 36, il est 7h45.
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0: Vous êtes sur Évasion, toujours plus de tubes pour vous accompagner. Alors ce matin, on parle de Julien Courbet, qui a raconté avec humour que son chien avait bouffé ses pantoufles favorites, la seule fois en fait où il avait oublié de les ranger dans le placard.
1: Oh non.
0: Du coup, dites-nous les pires bêtises de votre animal de compagnie.
1: Alors écoutez, bah moi c'était à l'époque où j'avais encore mon bébé lapin, il avait 11 ans. Mais c'était mon petit baby. Un jour, je regarde la télé. Alors, il faut savoir que mon lapin, je l'ai vraiment élevé comme un chat. Hein. Juste pour mettre dans le contexte, il vivait dans ma chambre. Moi, il n'y avait pas de cage.
0: Tellement qu'il faisait miaou.
1: Voilà.
0: Vraiment.
1: Non, mais il dormait sur le lit avec moi et tout. Bref. Bon, il a sa litière, tout ça. Un jour, on regarde la télé. Enfin bon, je pensais qu'il était à côté de moi. Et puis la télé, d'un coup, elle fait zion.
0: Oh non. Il a bouffé le fil.
1: Oh. Donc moi, en plus, je vais pour prendre le câble en me disant c'est quoi ce bordel, c'est quoi, ça s'est détaché, et je vois le lapin avec le fil dans la bouche qui est coupé en deux, quoi. Et là, j'avoue, je dis oh purée. Et lui, il faut savoir qu'il m'avait vraiment bouffé mais genre 3000 chargeurs et les écouteurs. C'est pour ça que je suis passée aux AirPods. Enfin bref.
0: C'est un budget.
1: C'est un budget mine de rien, hein, ces petites boules de poils. Mais bon, on les aime.
0: Bon, il a rien.
1: Non, en plus il a rien eu, mais vraiment tranquille, alors que la télé était allumée, le mec aurait pu mourir en fait. Mais non, il était bien.
0: Il était comme ça, on a bouffé son film.
1: Un peu, ouais.
0: Imagine Dragons tout de suite sur Évasion, on the top of the world. Le temps pour vous de nous raconter les bêtises de vos animaux de compagnie. 07 68 60 50 17, vous êtes sur Évasion.

0: C'était Imagine Dragons sur Évasion, il est 7h58, la matinée continue encore en musique.
1: Temper City, pour la suite, ce sera Self-Aware, un petit point sur la météo, les infos, et n'oubliez pas, très important, si vous voulez gagner vos places pour le parc Astérix, ça va retomber encore une fois à 8h25, vous envoyez Eva, E-V-A, tout simplement, par SMS au 7-10-36, Eva au 7-10-36. On se retrouve dans moins d'une minute.
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1: Allez, toujours plus de tubes sur Évasion, il est 8h, j'espère que vous êtes bien réveillés ce matin, un petit peu dans le froid. Temper City pour la suite.
0: Et tout de suite les infos, la météo sur Évasion.
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1: Avec Benjamin Foucault.
9: Bonjour à toutes et tous. Bazoches les Hautes a un nouveau maire. Le conseil municipal de cette petite commune eurélienne a procédé lundi à l'élection d'un nouveau maire après la démission d'Isabelle Doré pour des raisons de santé. C'est donc Emmanuel Baudron qui prendra la tête du village. Il était alors premier adjoint. Et trois autres adjoints ont également été élus ce jour-là. La mobilisation lycéenne s'est poursuivie hier à travers le pays. Pour cet acte 5 du mouvement, le ministère de l'Intérieur annonce plus de 160 000 manifestants, dont 41 000 à Paris, la capitale où deux cortèges ont défilé, dont l'un a connu des tensions en fin d'après-midi. Une cinquantaine de policiers ont été blessés, dont 11 hospitalisés. À Dreux, ils étaient environ 250 étudiants à descendre dans les rues de la ville. Des manifestations ont aussi eu lieu dans plusieurs villes de province, notamment Lyon, Bordeaux, Nantes ou encore Marseille. Et à Tours, un policier mis en examen pour violence aggravée après qu'un lycéen de 16 ans a été éborgné fin septembre en marge d'une mobilisation. Et selon le parquet, les lésions sont compatibles avec l'impact d'un tir de LBD. L'enquête menée par la police des polices évoque deux tirs effectués à une minute d'intervalle par deux policiers distincts. Le fonctionnaire mis en examen est placé sous contrôle judiciaire avec interdiction de porter ou posséder un LBD. Les travailleurs évinois sur le plateau de Saclay vont être contents. L'offre de bus sera renforcée les soirs et les week-ends pour préparer l'arrivée de la prochaine ligne 18 du métro. Les grilles horaires d'une douzaine de lignes seront modifiées, notamment en Essonne, à partir de lundi prochain. 180 000 salariés et 60 000 étudiants y travaillent tous les jours. Les femmes enceintes de plus en plus vaccinées contre la coqueluche en Île-de-France. Et cette maladie infectieuse est très contagieuse, se transmet principalement par la toux. Le ministère de la Santé précise que la coqueluche peut être mortelle chez les nourrissons. Le vaccin reçu par la femme enceinte permet aux nourrissons d'être protégés. Presque 65% des femmes enceintes ayant accouché en 2025 ont reçu une dose de vaccin durant leur grossesse dans la région. Et puis le FC Chartres Métropole s'est mobilisé pour l'Octobre Rose. Le club de handball de la capitale eurélienne organise une vente aux enchères des maillots spéciaux portés par des joueurs pendant leur match ce mois-ci. Elle continue jusqu'au 23 octobre sur une plateforme appelée Katawiki. Le club propose également des goodies aux couleurs d'Octobre Rose. Très bonne journée à l'écoute d'Évasion.
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0: On démarre cette nouvelle journée avec des nuages, du brouillard dans la région, jusqu'à 11 degrés pour commencer près de Saint-Arnoult-en-Yvelines. Il fera 10 du côté d'Oudan, Dreux et Pernon avec un brouillard assez dense. Et dans l'après-midi, rassurez-vous, le ciel sera parfaitement dégagé. Jusqu'à 19 degrés sont attendus le reste de la journée à Montfort-l'Amaury. On attend jusqu'à 20 près de Rambouillet. Je vous souhaite à tous une excellente journée à l'écoute du Grand Réveil Évasion.
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0: Allez, 8h30, on continue la matinée ensemble, les anniversaires du jour qui arrivent.
1: Et tout de suite, Temper City sur Évasion, voici Self Aware, bon réveil.

0: Allez, vous êtes toujours sur Évasion. Il y a James Blunt qui va arriver dans quelques instants avec Cold. Et ça tombe bien puisqu'il fait un petit peu frais ce matin. Il est 8h06.
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0: Est-ce que ma voix part pas en steak là?
3: Non, si, un petit peu.
0: 8h06.
3: Oh, waouh. Vraiment, Marge Simpson.
0: Bienvenue.
3: De allez, on reprend le sérieux là. Nous sommes le 14 octobre. Il fait beau en plus. Vous voyez, le soleil est tout rose.
0: Oui, il va faire meilleur cet après-midi.
3: Oui, heureusement, il va faire chaud, mais enfin chaud, j'exagère, mais ouais. 25 degrés.
0: Merci, Emile Delia.
3: Allez, c'est la Saint-Just, Céleste, Gwendoline, on pense à vous ce matin. C'est également l'anniversaire de Winnie l'ourson, très mignon, qui a 100 ans aujourd'hui.
0: On l'a pas vu hier, celui-là. Il prend pas une ride.
3: Non, et puis ça peut un peu flipper de se dire qu'il a 100 ans, mais bon, ouais, c'est pas grave, c'est vrai. Et en 99, donc il y a 27 ans, les Destiny's Child chantaient Say My Name.
0: Ah.
4: Say My Name.
0: Dans un resto asiatique, elles ont chanté C'est Menem.
3: Oh, oh la blague border. Je vais pas réagir. Excusez-moi, je réagirai pas.
0: Ça va, oh là là, Emily.
3: Allez, poursuis, vas-y.
0: Ah oui, c'est moi, c'est
3: bêtises.
0: Vrai, j'avais oublié. Joyeux anniversaire à Usher également, qui chantait OMG, on s'en rappelle. Et il fête ses 48 ans ce matin. On a également Alexandra, l'ami qu'on adore dans Un gars et une fille, on s'en rappelle, elle a 55 ans.
5: Alors, j'ai envie de te répondre que oui.
6: Oui.
5: J'ai envie de t'expliquer pourquoi, mais je veux pas te parler parce que là, tu cherches un petit peu la dispute.
3: Mais c'est marrant parce que j'ai l'impression que c'est un peu une histoire de famille, tu sais, avec les Lamy. Vu que sa sœur Audrey Lamy,
0: oui,
3: elle a
0: Audrey
3: fait
0: Lamy,
3: scène
0: ouais.
3: de ménage.
0: Ouais.
3: Et juste dans des petites scénettes comme ça, elles sont très très fortes. On les embrasse. On souhaite un bon anniversaire au chanteur Gérald De Palma, 59 ans aujourd'hui.
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0: Et si vous êtes sur la route, soyez bien sûr prudents ce matin. Direction le travail, on a reçu un message de Perrine de Saint-Fargeau-Pontiry qui souhaite un joyeux anniversaire à Louis. Elle dit « Mon mari fête ses 45 ans, je pense fort à lui. Bisous à ton mari !»
3: Alors c'est Saint-Fargeau-Pontiry. Mais
0: non,
3: si vous aussi
0: voulez
3: vous écorcher vos villes par Naël, allez-y avec plaisir, ça se passe sur evasiofm.com.
0: Je suis nul en ville.
3: Mais
0: vraiment.
3: Non, allez, c'est pas grave.
0: Peu,
3: tu apprends, c'est pas
0: ma
3: grave.
0: Région ou pas ma région, je vous le dis, je suis nul. Le chiffre du jour arrive sur Évasion, direct sur la page Facebook pour tenter de le deviner. On va parler de célibat, tiens. Ce matin, vous allez voir, c'est assez spécial. Avant ça, James Blunt qui arrive, on écoute Cold ensemble. 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

0: Cold à l'instant sur Évasion, et justement il fait un petit peu frais et ça va s'améliorer cet après-midi. Ça c'est plutôt la bonne nouvelle. Il y a Teddy Swims qui arrive, votre bonne nouvelle avec Mist No Hitroll.
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0: Notre chiffre du jour, attendu impatiemment par Lisa par exemple, qui habite du côté de Hermainville, qui nous dit quel est le chiffre du jour aujourd'hui, Émilie.
3: Elle me le demande à moi, oui. Incroyable.
0: Bah, elle sait que c'est toi.
3: Elle sait que c'est moi. 7% des célibataires seraient prêts à envisager ce type de relation.
0: Bah non, lesquels ? On a Guillaume qui propose une relation libre.
3: Eh ben non, ça. T'es tombé dans le piège, Guillaume, comme d'habitude.
0: C'est plus.
3: Non, c'est

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0: 8h25, c'est un plaisir de se retrouver sur Évasion et c'est surtout un plaisir avant d'écouter Bruno Mars de vous offrir encore des cadeaux. 4 places pour le parc Astérix.
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3: Et ce matin, c'est Karine de Saint-Michel-sur-Orge qui tente sa chance. Bonjour Karine.
0: Bonjour Karine.
4: Oui, coucou Évasion, comment allez-vous?
0: Ben ça va et toi Karine?
4: Ah bah très bien,
0: super.
4: Je vous écoute donc tout va bien.
0: Ouais, tu fais quoi en nous écoutant? Tu vas au boulot?
4: Ouais, je vais au boulot là, je suis dans les bouchons.
0: Ah super, ça c'est de mauvaise nouvelle ça.
3: Ouais.
0: Tu fais quoi dans la vie?
4: C'est comme ça. Je travaille dans les TP et je commande des gros matériels de chantier.
0: Ok, d'accord.
3: Okay.
0: Très bien, et bah écoute, voilà. On va tenter de te faire plaisir en tout cas. 4 places pour le parc Astérix à gagner, tu veux partir avec qui Karine?
4: Ah bah ce serait avec mon chéri et ses deux ados. Ah, oh. Quand est-ce qu'on y va? Donc, il serait trop content.
3: On va tout faire.
0: Voilà, on embrasse toute la famille ce matin. Attention, écoute bien Émilie.
3: Alors, c'est très simple, Karine. Ce matin, on va faire un son mystère. Donc, il va falloir que tu trouves une série qui passait à l'époque à la télévision. C'est très connu, avec deux acteurs français. Mmh. On te passe le son. Tu attends bien que le son se termine et que Naël dit stop chrono. Et après, tu pourras donner la réponse, ok?
4: D'accord.
0: Okay. Attention, écoute bien.
5: Alors, j'ai envie de te répondre que oui.
6: Oui.
5: J'ai envie d'expliquer pourquoi, mais je veux pas te parler parce que là, tu cherches un petit peu la dispute.
0: Top chrono.
4: C'est un gars, une fille.
3: Oui.
0: Oui.
3: Félicitations. Bravo, Karine. 4 entrées pour le parc Astérix pour toi. Félicitations.
4: Oh, génial.
3: Trop bien.
4: Ah, merci beaucoup.
0: Eh ben voilà, toute la famille va pouvoir en profiter, ma chère Karine. On souhaite encore un joyeux anniversaire à Alexandra Lamy, 55 ans, et un gars fixe sera bientôt de retour sur RMC Life ou Story, je sais plus.
3: Sans eux, en tout cas.
0: Il y a trop de RMC.
3: <C'est vrai.
0: rire> On t'embrasse, Karine. Bouge pas, entre pour antenne. Bruno Mars, tiens, pour la suite avec I Just Might, avant de retrouver la météo et les infos sur Évasion. Oh

0: C'était Bruno Mars sur Évasion, il est 8h30.
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4: Vous êtes sur Évasion, il est 8h30, Damien et David pour la suite avec deux First Time, votre horoscope du jour et la réponse également à notre chiffre. Je vous le rappelle, 7% des célibataires seraient prêts à envisager ce type de relation. Mais de laquelle s'agit-il? On répond bien sûr à toutes ces questions juste après la météo et les infos avec la rédaction.
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4: Avec Benjamin Foucault.
6: Bonjour à toutes et tous. Bazoches-les-Hautes a un nouveau maire. Le conseil municipal de cette petite commune eurélienne a procédé lundi à l'élection d'un nouveau maire après la démission d'Isabelle Doré pour des raisons de santé. C'est donc Emmanuel Baudron qui prendra la tête du village. Il était alors premier adjoint. Et trois autres adjoints ont également été élus ce jour-là. La mobilisation lycéenne s'est poursuivie hier à travers le pays. Pour cet acte 5 du mouvement, le ministère de l'Intérieur annonce plus de 160 000 manifestants, dont 41 000 à Paris, la capitale où deux cortèges ont défilé, dont l'un a connu des tensions en fin d'après-midi. Une cinquantaine de policiers ont été blessés, dont 11 hospitalisés. À Dreux, ils étaient environ 250 étudiants à descendre dans les rues de la ville. Et des manifestations ont aussi eu lieu dans plusieurs villes de province, notamment Lyon, Bordeaux, Nantes ou encore Marseille. Et à Tours, un policier mis en examen pour violence aggravée après qu'un lycéen de 16 ans a été éborgné fin septembre en marge d'une mobilisation. Et selon le parquet, les lésions sont compatibles avec l'impact d'un tir de LBD. L'enquête menée par la police des polices évoque deux tirs effectués à une minute d'intervalle par deux policiers distincts. Le fonctionnaire mis en examen est placé sous contrôle judiciaire avec interdiction de porter ou posséder un LBD. Les travailleurs yvelinois sur le plateau de Saclay vont être contents. L'offre de bus sera renforcée les soirs et les week-ends pour préparer l'arrivée de la prochaine ligne 18 du métro. Les grilles horaires d'une douzaine de lignes seront modifiées, notamment en Essonne, à partir de lundi prochain. 180 000 salariés et 60 000 étudiants y travaillent tous les jours. Les femmes enceintes de plus en plus vaccinées contre la coqueluche en Île-de-France. Et cette maladie infectieuse est très contagieuse, se transmet principalement par la toux. Le ministère de la Santé précise que la coqueluche peut être mortelle chez les nourrissons. Le vaccin reçu par la femme enceinte permet aux nourrissons d'être protégés. Presque 65% des femmes enceintes ayant accouché en 2025 ont reçu une dose de vaccin durant leur grossesse dans la région. Et puis le FC Chartres Métropole s'est mobilisé pour l'Octobre Rose. Le club de handball de la capitale eurélienne organise une vente aux enchères des maillots spéciaux portés par des joueurs pendant leur match ce mois-ci. Elle continue jusqu'au 23 octobre sur une plateforme appelée Katawiki. Le club propose également des goodies aux couleurs d'Octobre Rose. Très bonne journée à l'écoute d'Évasion.
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0: On démarre cette nouvelle journée avec des nuages, du brouillard dans la région, jusqu'à 11 degrés pour commencer près de Saint-Arnoult-en-Yvelines. Il fera 10 du côté d'Oudan, Dreux et Pernon avec un brouillard assez dense. Et dans l'après-midi, rassurez-vous, le ciel sera parfaitement dégagé. Jusqu'à 19 degrés sont attendus le reste de la journée à Montfort-l'Amaury. On attend jusqu'à 20 près de Rambouillet. Je vous souhaite à tous une excellente journée à l'écoute du Grand Réveil Évasion.
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0: 8h33 sur Évasion. Les Gémeaux, piercing du Zodiac, restez avec nous. Votre horoscope arrive.
4: Super, merci pour eux. Damien et David, tout de suite, c'est avec The First Time.

0: Et ça bouge ce matin sur Évasion à 8h40 avec Ed Sheeran. C'était Azizam, la suite avec Angèle. J-2 avant la sortie de son nouvel album, on le rappelle, qui va s'appeler Instinct. Ce sera le troisième album solo de Angèle. On vous rappelle également notre chiffre du jour, hein, 7% des célibataires seraient prêts à envisager ce type de relation. Mais laquelle? Vous pouvez continuer à chercher la bonne réponse sur la page Facebook d'Évasion.
1: Avant ça, on part consulter les astres, les Gémeaux. Je vous adore, vous êtes le signe du jour.
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0: L'horoscope de ce milieu de semaine, on commence avec les Béliers.
1: Prenez les décisions qui s'imposent pour votre avenir.
0: Les Taureaux.
1: Respectez la liberté de votre partenaire et ses envies.
0: Les Gémeaux, notre signe du jour.
1: Célibataire, votre charme opère sur toutes vos rencontres.
0: Cancer.
1: Gardez en tête les objectifs que vous avez à atteindre.
0: Les Lions.
1: Des changements vont avoir lieu dans votre vie de couple.
0: Vierge.
1: Montrez-vous tolérant vers les autres, gardez l'esprit ouvert.
0: Les Balances.
1: L'ambiance est bonne sur votre lieu de travail, profitez-en.
0: Les Scorpions.
1: Mettez un peu de fantaisie dans votre routine quotidienne.
0: Sagittaire.
1: Savourez les douceurs que peut vous offrir la vie.
0: Capricorne.
1: Soyez un peu plus conciliant envers vos collègues de travail.
0: Les Verseaux.
1: Votre morale est en hausse aujourd'hui, vous êtes positif.
0: Et comme d'habitude, on termine avec les Poissons.
1: Prenez un peu de temps pour des activités qui vous font plaisir.
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0: C'était Angèle sur Évasion, il est 8h44.
1: On fait un petit coucou à Fiona qui nous écoute actuellement, qui essaye de deviner notre chiffre du jour. 7% des célibataires seraient prêts à envisager ce type de relation, mais laquelle? Fiona qui nous propose un trouple. Elle est couple à trois en fait.
0: Non, pas du tout, ce n'est pas la bonne réponse.
1: C'est
0: Fiona.
1: Pas la bonne réponse encore. On va lire toutes vos réactions, hein, bien sûr, dans quelques instants sur la page Facebook d'Évasion. Vous pouvez continuer à deviner notre chiffre. Adèle Castillon pour la suite. Été avec toi, il est 8h45.
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0: Nouveauté, évasion, j'espère que vous êtes bien réveillés à 8h55. Le jour s'est levé tranquillement et nous on va écouter Ave Max avec Swivel Psycho. J'arrive pas à le faire.
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0: Avant ça, il faut deviner notre chiffre du jour. Qui était Émilie?
1: 7% des célibataires seraient prêts à envisager ce type de relation, alors laquelle?
0: Alors vous êtes beaucoup à avoir mis relation à distance.
1: Et ah, c'est intéressant.
0: Je crois que Laura a trouvé la bonne réponse. Bravo Laura, puisque c'est un rapport avec l'intelligence artificielle.
1: Eh ben ouais, 7% des célibataires seraient prêts à envisager une relation avec une IA.
0: Ah bon?
1: Non mais horrible.
0: Ah oui, non mais vraiment.
1: je vais
0: vous le dire, mais il y a des sites pour avoir une petite amie en intelligence artificielle.
1: Ah non mais.
0: Tu rentres chez toi, ça va chérie, t'as bien mangé.
1: Moi tu me diras, elle est sympa, mais bon, ça va 5 minutes quoi.
0: Peut-être.
1: Non, j'ai du mal à imaginer, j'avoue.
0: Ouais, on n'imagine pas, c'est bon. Vas-y, viens, on laisse tomber. La météo qui arrive dans quelques instants sur Évasion avec Émilie. On va imaginer qu'il va faire beau cet après-midi, normalement. Un petit point sur les infos et tout de suite. Ave Max, donc, avec Sweet But Psycho, j'arrive pas à le dire.

0: Vous êtes toujours sur Évasion, toujours plus de tubes. Si les gens dans le studio pouvaient se taire, ce serait bien.
1: Le journaliste Benjamin.
0: Oui, ça va, Benjamin. On l'aime beaucoup. Bon, dans quelques instants, la météo et justement les infos avec la rédaction qui arrive.
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1: Il est 9h, on continue la matinée en musique avec Tamim Pala qui arrive.
0: Il y aura également les Pussycat Dolls à suivre sur Évasion, un petit point sur la météo et les infos dans la région avec la rédaction.
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0: Avec Benjamin Foucault.
9: Bonjour à toutes et tous. Bazoches-les-Hautes a un nouveau maire. Le conseil municipal de cette petite commune eurélienne a procédé lundi à l'élection d'un nouveau maire après la démission d'Isabelle Doré pour des raisons de santé. C'est donc Emmanuel Baudron qui prendra la tête du village. Il était alors premier adjoint. Et trois autres adjoints ont également été élus ce jour-là. La mobilisation lycéenne s'est poursuivie hier à travers le pays. Pour cet acte 5 du mouvement, le ministère de l'Intérieur annonce plus de 160 000 manifestants, dont 41 000 à Paris, la capitale où deux cortèges ont défilé, dont l'un a connu des tensions en fin d'après-midi. Une cinquantaine de policiers ont été blessés, dont 11 hospitalisés. À Dreux, ils étaient environ 250 étudiants à descendre dans les rues de la ville. Et des manifestations ont aussi eu lieu dans plusieurs villes de province, notamment Lyon, Bordeaux, Nantes ou encore Marseille. Et à Tours, un policier mis en examen pour violence aggravée après qu'un lycéen de 16 ans a été éborgné fin septembre en marge d'une mobilisation. Et selon le parquet, les lésions sont compatibles avec l'impact d'un tir de LBD. L'enquête menée par la police des polices évoque deux tirs effectués à une minute d'intervalle par deux policiers distincts. Le fonctionnaire mis en examen est placé sous contrôle judiciaire avec interdiction de porter ou posséder un LBD. Les travailleurs yvelinois sur le plateau de Saclay vont être contents. L'offre de bus sera renforcée les soirs et les week-ends pour préparer l'arrivée de la prochaine ligne 18 du métro. Les grilles horaires d'une douzaine de lignes seront modifiées, notamment en Essonne, à partir de lundi prochain. 180 000 salariés et 60 000 étudiants y travaillent tous les jours. Les femmes enceintes de plus en plus vaccinées contre la coqueluche en Île-de-France. Et cette maladie infectieuse est très contagieuse, se transmet principalement par la toux. Le ministère de la Santé précise que la coqueluche peut être mortelle chez les nourrissons. Le vaccin reçu par la femme enceinte permet aux nourrissons d'être protégés. Presque 65% des femmes enceintes ayant accouché en 2025 ont reçu une dose de vaccin durant leur grossesse dans la région. Et puis le Séchartres Métropole s'est mobilisé pour l'Octobre Rose. Le club de handball de la capitale eurélienne organise une vente aux enchères des maillots spéciaux portés par des joueurs pendant leur match ce mois-ci. Elle continue jusqu'au 23 octobre sur une plateforme appelée Katawiki. Le club propose également des goodies aux couleurs d'Octobre Rose. Très bonne journée à l'écoute d'Évasion.
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1: On démarre cette nouvelle journée avec des nuages, du brouillard dans la région, jusqu'à 11 degrés pour commencer près de Saint-Arnoult-en-Yvelines. Il fera 10 du côté d'Oudan, Dreux et Pernon avec un brouillard assez dense. Et dans l'après-midi, rassurez-vous, le ciel sera parfaitement dégagé. Jusqu'à 19 degrés sont attendus le reste de la journée à Montfort-l'Amaury. On attend jusqu'à 20 près de Rambouillet. Je vous souhaite à tous une excellente journée à l'écoute du Grand Réveil Évasion.
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1: Il est 9h04, on a Cyril qui se prépare à prendre la relève de Naël et moi dans quelques instants.
0: Avant ça, les Pussycat Dolls, Don't Shy, et tout de suite Tame Impala, voici Dracula sur Évasion.

0: C'était Mike Smith sur Évasion, il est 9h15.
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3: Ça y est, ça va se terminer pour aujourd'hui. On va retrouver Cyril qui est là à 9h15, qui est rentré dans ce studio. Comment ça va, Cyril?
4: Ça va très très bien. Vous avez baissé les lumières.
3: Oui, ouais, on a éteint. Ouais,
4: j'ai peur sur le parc.
3: Ouais, je...
0: ouais, c'est ça, on se met dans le thème. Exactement.
3: Exactement, tu vois, c'est Halloween, on s'est dit ambiance sombre.
4: Ouais. Ouais. Je vais mettre mes ailes d'Astérix là.
3: Les ailes d'Astérix. Oh, ah oui, sur le casque. Oui. Qu'il a sur le casque, en effet, parce que tu continues d'offrir le parc Astérix à partir de 9h30, Cyril.
4: J'offre le parc carrément.
3: Ouais, okay. tout le parc.
0: L'intégralité.
3: Ouais,
0: voilà.
3: Et vous signez un acte de propriété là, tout à l'heure.
0: Quoi.
3: À peu près vers 17h. Voilà. Rendez-vous chez le notaire, là, Cyril. Dépêche-toi. Bon. La suite, c'est David Guetta, Jennifer Lopez qui arrive. Et nous, on se dit à demain.
0: À demain, bisous.
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La voix de Désiré avec Live sur Évasion. J'espère que vous passez une bonne semaine, un bon mercredi matin, peut-être à la maison. Vous avez prévu de garder les enfants, de, je ne sais pas, faire du ménage, des activités sportives. Le mercredi, c'est un petit peu différent en général. Et puis, ça fait une cassure par rapport au week-end qui va arriver dans quelques jours. Allez, patience. Et pour vous épauler, Kenji Girac ce matin à Andalouse, Redbone en souvenir ou encore Taylor Swift sur Évasion. 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

0: Évasion, toujours plus de tubes avec Kenji Girac, Andalouse, la belle Andalouse qu'on adore. Bon, elle est belle et elle va nous parler de son nouvel album, de son retour sur scène. C'est Zazie qui sera l'invité d'Évasion à partir de 19h ce vendredi soir. Hein, ne manquez pas le moment avec Simon. Le nouvel album Volatile, on va en parler, la future tournée et globalement la carrière de Zazie. Elle sera notre invitée donc 19h ce vendredi soir. Restez à l'écoute d'Évasion pour rien manquer. Bah on a des tubes sur Évasion. Pink et Ed Sheeran maintenant. 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

0: avance pas mal sur Évasion ce matin avec Naïka dans les voitures, au travail, à la maison. Merci de rejoindre Évasion. Il y aura Clara Luciani dans pas longtemps avec le reste. Temper City aussi. Et 10h10, peut-être que c'est l'heure de la pause café, votre potion magique en quelque sorte.
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0: Ah, les Gaulois, eux, ils la connaissent bien cette potion et ils vous accueillent en ce moment pour l'événement de l'automne, Peur sur le parc. Direction ce matin, le parc Astérix, vous gagnez 4 entrées, ça fait une belle journée entre amis ou en famille. Halloween approche, il y a donc plein de choses à découvrir, les maisons hantées, des nouveautés comme les bas-fonds du souk, c'est un spectacle, il y a la forêt sans retour et les chaudrons infernaux. Votre mission ce matin, si vous le voulez bien, retrouvez le nom de ce film avec Jacques Villeray et Thierry Lhermitte. Moi, c'est très connu, écoutez.
2: Il s'appelle Juste Leblanc.
3: Ah bon, il n'a pas de prénom.
2: Je viens de vous le dire, Juste Leblanc. Leblanc, c'est son nom et c'est juste son prénom.
0: Bah alors, monsieur Pignon. Bon, vous avez le nom du film, j'attends votre réponse. Appelez Évasion tout de suite. 09 72 10 11 60. Le 09 72 10 11 60 pour laisser votre réponse et vos coordonnées. Évasion va peut-être vous rappeler. Temper City maintenant, Self-Aware.
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Et vas-y, on toujours plus de tubes avec bien sûr le roi de la pop Michael Jackson et Billie Jean. Michael qui a évidemment commencé sa carrière avec ses frères, il formait les Jackson 5 à l'époque. Et il y aura d'ailleurs bientôt un documentaire qui va sortir sur les Jackson 5 avec de belles archives. Avant de parler des sorties sur Evasion, les 400 Trees et Alex Warren, bon mercredi.

0: Toujours dans le mouvement, toujours en pleine forme avec Évasion, c'était Shakira.
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0: Il y a un engouement pour les entrées au parc Astérix. Là, j'étais en train de répondre à des messages sur le compte Instagram d'Évasion. Vous me demandez quand est-ce qu'on peut jouer pour en gagner. Eh bien, les entrées, il y en aura à remporter dans la prochaine demi-heure au son mystère Évasion. Et si vous ne pouvez pas jouer ce matin, notez bien cet après-midi, nouvelle possibilité avec Simon, 16h10, 17h10. Ce sera à la question du drive. Évasion, vous jouez Somber, Taylor Swift et Teddy Swims, tous vos tubes après l'agenda.
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3: Ce week-end, ne manquez pas le 33e festival BD de Buc. Le festival de bande dessinée revient au gymnase Simone Veil. C'est samedi et dimanche de 10h à 18h. Au programme, des dédicaces et rencontres avec des auteurs français et internationaux. Des expositions, des animations et j'en passe. Cette année, l'invité d'honneur est Nora Moretti, l'illustratrice de la BD Princesse Sarah. Entrée libre et gratuite. Et puis les esprits de la forêt, de retour pour une saison 4 à son champ. Consacrée à la légende d'Epona, cette nouvelle édition proposera des spectacles et des nocturnes toutes les vacances de la Toussaint au sein de l'espace Rambouillet. Au programme, du spectacle vivant en pleine nature et une bonne dose d'émerveillement. La légende prend vie toute la journée à l'intérieur du parc avec des déambulations de personnages et des spectacles. Les entrées à partir de 16€ sont à réserver sur le site de l'espace Rambouillet. Amusez-vous bien sur Évasion.
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0: vous a plu? Bon, on remet ça, hein. Toujours plus de tubes sur Évasion avec Pink ou encore Tame Impala devant nous.
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0: Et juste avant, il faut prendre son téléphone parce qu'il y a des entrées au parc Astérix à gagner. 4 entrées pour passer une journée en famille ou entre amis et vivre peur sur le parc. C'est en ce moment et jusqu'au 8 novembre au parc Astérix pour frissonner, visiter les maisons hantées, découvrir le nouveau spectacle Les Bas-fonds du Souk ou encore traverser la forêt sans retour. Je vous offre ces 4 entrées, mais il faut pour ça me donner la réponse au son mystère tout à l'heure à l'antenne. Voici l'extrait du jour, un extrait de film avec Thierry Lhermitte et Jacques Villeret. Quel est ce film?
2: Il s'appelle Juste Leblanc.
3: Ah bon, il n'a pas de prénom?
2: Je viens de vous le dire, Juste Leblanc. Leblanc, c'est son nom et c'est juste son prénom.
0: C'est culte, je suis sûr que vous avez le nom du film. Allez, appelez tout de suite Évasion, 09 72 10 11 60. Votre réponse, vos coordonnées, 09 72 10 11 60. Et direction le parc Astérix, Dracula, Tame Impala maintenant.
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0: Camping sur Évasion avec Troy. On va essayer de vous aider si vous cherchez du travail. L'info job Évasion de la région, ça arrive dans quelques minutes. Des entrées pour le parc Astérix aussi à gagner. Ce sera au son de mystère. Et puis la musique, ça se poursuit sur Évasion avec Shania Twain ou encore la voix de Jérémy Frérot. Voici Frérot.
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0: bientôt midi sur Évasion, l'arrivée de Marine avec Tricheur et David Guetta, proche de nous aussi.
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0: Elle est toute proche, elle se trouve au standard d'Évasion, c'est Mélanie qui arrive en ligne. Bonjour Mélanie.
2: Bonjour.
0: De Nanteuil-les-Maux, je t'ai appelé, t'étais en train de faire des courses.
2: C'est ça.
0: Bon, j'imagine que dans le magasin, il n'y avait pas des places pour Astérix à acheter.
2: Non. Je n'ai pas trouvé ça en rayon, non.
0: Enseignante dans la vie, tu as des maternelles, professionnellement
2: oui.
0: parlant, et puis deux enfants, toi, dans ta petite famille.
2: Oui, c'est ça, deux garçons, oui.
0: Une journée en famille au parc Astérix, ce serait sympa, ça, pour profiter d'Halloween.
2: Ouais. Ça serait sympa pour les vacances, oui.
0: Les spectacles, les attractions, les maisons hantées du parc, Peur sur le parc, c'est jusqu'au 8 novembre. On le vit actuellement chez Astérix. Il y a les Bas-fonds du Souk à voir, un nouveau spectacle. La forêt en retour, les chaudrons infernaux. Et ta mission ce matin, Mélanie, retrouver un film. T'es prête à réécouter l'extrait?
2: Oui.
0: Allez, c'est parti.
3: Il s'appelle Juste Leblanc.
4: Ah bon, il n'a pas de prénom.
3: Je viens de vous le dire, Juste Leblanc. Leblanc, c'est son nom et c'est juste son prénom.
0: Ah, Jacques Villeray, il nous manque avec Thierry Lhermitte. Monsieur Pignon se souvient évidemment de cette séquence. Oui. C'est quel film?
2: C'est le Dîner de con.
0: Ben oui, allez, c'est gagné. Tu pars à Astérix.
2: Ouais, super. Merci beaucoup.
0: Mais de rien. Et tu me disais avant le passage antenne que t'envoyais un petit message à ton mari pour qu'il t'entende à la radio, c'est ça?
2: Oui, écoute, il travaille sur les chantiers, donc je suis pas sûre qu'il ait le temps, mais pourquoi pas, écoute.
0: Eh bien, salut s'il écoute Évasion. En tout cas, tu pars en famille à Astérix, félicitations, et puis bon repos et bonne reprise pour demain, pour l'école.
2: Merci beaucoup, bonne journée.
0: Bonne journée, Mélanie, bonne journée, à bientôt. Vous aussi, vous gagnez vos places pour Astérix, on rejouera demain 10h10, 11h10, dans la matinale aussi avec Émilie et Naël, et puis cet après-midi, chez Simon, 16h10, 17h10. Évasion avec David Guetta, Jennifer Lopez et vos offres d'emploi tout de suite. Et bonne fête au juste aujourd'hui, bah oui, c'est la Saint-Just. Hein.
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6: Une boulangerie-pâtisserie artisanale dans les Yvelines, alors plutôt dans la partie sud, recherche un boulanger expérimenté pour rejoindre son équipe. Le travail porte sur la préparation, la fabrication des pains et produits de boulangerie. L'annonce consultée mentionne un CDI de 39 heures par semaine. Si jamais vous êtes intéressé, vous pouvez dès à présent postuler en ligne. Vous vous rendez sur francetravail.fr et vous envoyez CV et lettre de motivation en ligne. Une agence spécialisée dans les métiers alimentaires au Chenet-Rocan recherche un vendeur en boulangerie pour renforcer les équipes de ses clients. Les missions comprennent l'accueil, le conseil, la vente des produits. Alors si jamais vous êtes intéressé par cette offre d'emploi, ça tombe bien. L'offre est toujours disponible sur Indeed.fr. Cette fois-ci, vous envoyez CV et lettre de motivation en ligne. Bonne chance à tous.
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0: Simon, c'est le moment de regarder l'info près de chez vous. Amel Bent dans quelques instants, Ed Sheeran aussi. Et puis les conditions météo dans une dizaine de minutes.
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3: Bonjour à tous, ce sont encore quelques 200 lycées qui seraient fermés depuis ce matin dans toute la France. Un chiffre donné par le ministre de l'Éducation nationale, Édouard Geoffrey, a ajouté que les trois quarts des départements n'en comptaient aucun. Concernant les rassemblements et manifestations, la matinée a été plutôt calme, mais avec quelques tensions quand même. Les organisations de jeunesse doivent rencontrer les ministres de l'Éducation et de l'Enseignement supérieur demain après-midi. Une maison de la cosmétique va voir le jour à Chartres. Elle va s'installer à la place de l'ancien collège Jean Moulin. On y retrouvera un pôle économique et d'affaires, ainsi qu'un espace culturel. Ils seront en lien avec les collectivités. Le secteur de la cosmétique emploie 3000 personnes à Chartres. Ouverture espérée pour fin 2028, début 2029. Le département des Yvelines prend très au sérieux les problèmes sur la route. Et pour être le plus réactif possible, il lance un numéro de téléphone destiné à prévenir les services compétents, que ce soit pour un nid de poule, un panneau manquant, un éclairage en panne par exemple. Le dispositif s'appelle Allo Route, sur le même modèle que ce qui existait déjà pour les solidarités, l'autonomie, la petite enfance et la santé sexuelle. Vous pouvez le contacter au 01 39 07 58 35 01 39 07 58 35. L'idée est avant tout de vous informer, de vous diriger vers le bon interlocuteur, pas forcément de déclencher une intervention immédiate. Le département des Yvelines a en charge 1600 km de route et plus de 500 ouvrages d'art. La moitié des petits cours d'eau est à sec en France. C'est le constat fait sur le terrain par l'Office français de la biodiversité. Toutes les régions sont concernées. Les situations les plus critiques se trouvent le long d'un axe allant de la Vendée à la région Grand Est, mais aussi en Occitanie et en Auvergne-Rhône-Alpes. Il s'agit de la situation la plus grave depuis 2012, affirme l'Office. Et qui remportera le prix littéraire des lycéens d'Île-de-France? La région vient de lancer la 16e édition de son concours. Près de 1000 élèves et apprentis y participent. Ils doivent lire 9 ouvrages sélectionnés, rencontrer leurs auteurs et désigner 3 lauréats dans les catégories romans, poésie et bande dessinée. Pour encourager la lecture, la collectivité finance les livres étudiés et offre à chaque participant un bon d'achat de 18 euros à utiliser dans une librairie partenaire. Enfin, un forum régional est prévu le 8 décembre avant la remise des prix au printemps prochain. Et puis, mauvaise soirée hier pour les clubs français en Ligue des Champions de football. Lille a été surclassée sur le terrain des Anglais d'Arsenal 3-0 et Lens s'est incliné à domicile contre le Sporting Portugal 2-0. Ce soir, le PSG joue à 21h sur la pelouse de Manchester City.
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Merci Lily. Merci Ours. 22 sur Évasion. Et vendredi soir, on pourra remercier Zazie sur Évasion. Zazie qui sera en interview à notre micro vendredi 19h avec Simon pour parler de son nouvel album Volatile.

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installés ce midi sur Évasion. J'étais en train de regarder la météo pour les prochains jours. Alors ça va remonter, on va de nouveau avoir de la chaleur et ce week-end, ça va rechuter. Bon, faut s'adapter au niveau vestimentaire, hein. Ça c'est sûr en ce moment avec cet automne un petit peu déboussolé. Michael Jackson en approche, Joseph Kamel, Julien Doré et également Miles Smith dans votre playlist de ce midi sur Évasion.

0: Angèle et Justice sur Évasion. What You Want, l'album d'Angèle, Instinct, il va voir le jour vendredi. 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Corneille Vita, Maroon 5 et Temper City, c'est la suite des tubes avant de rejoindre Théo à 13h. Tout de suite les sorties. Salut, à demain.
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2: Pour Halloween, revivez le grand frisson avec la compagnie Pixum dans les Yvelines. La compagnie propose sa nouvelle maison hantée, le secret de sa main, au cœur de la ferme de Beaurain, au Ménil-Saint-Denis. Pendant 1h30, ce spectacle immersif vous emmène de la cave au grenier dans une aventure entre frisson, humour et émotion. Des séances sont régulièrement proposées du 17 octobre au 7 novembre, dont ce week-end et lundi prochain. Les places vont de 9 à 22 euros, c'est gratuit pour les moins de 4 ans. Info et réservation sur pixum.org. Et puis au vignoble ce week-end à Chartres. Du 16 au 18 octobre, le parc expo de l'Iliade accueille ce grand salon dédié aux amateurs de vins et produits régionaux. Pas moins de 158 exposants font le déplacement. Un atelier d'œnologie est proposé sur inscription à l'accueil samedi et dimanche à 11h30 et 14h30. Entrée 5 euros et gratuite pour les mineurs de 10h à 21h vendredi, 10h à 20h samedi, 10h à 18h dimanche.
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0: Salut, salut! Comment ça va en ce mercredi? Moi ça va, léger mal de gorge, ça gratouille un peu mais on va s'en sortir. L'actualité de suite et on écoutera Teddy Sims après.
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3: Bonjour à tous, ce sont encore quelques 200 lycées qui seraient fermés depuis ce matin dans toute la France. Un chiffre donné par le ministre de l'Éducation nationale. Édouard Geoffrey a ajouté que les trois quarts des départements n'en comptaient aucun. Concernant les rassemblements et manifestations, la matinée a été plutôt calme, mais avec quelques tensions quand même. Les organisations de jeunesse doivent rencontrer les ministres de l'Éducation et de l'Enseignement supérieur demain après-midi. Une maison de la cosmétique va voir le jour à Chartres. Elle va s'installer à la place de l'ancien collège Jean Moulin. On y retrouvera un pôle économique et d'affaires, ainsi qu'un espace culturel. Ils seront en lien avec les collectivités. Le secteur de la cosmétique emploie 3000 personnes à Chartres. Ouverture espérée pour fin 2028, début 2029. Le département des Yvelines prend très au sérieux les problèmes sur la route. Et pour être le plus réactif possible, il lance un numéro de téléphone destiné à prévenir les services compétents, que ce soit pour un nid de poule, un panneau manquant, un éclairage en panne par exemple. Le dispositif s'appelle Allo Route, sur le même modèle que ce qui existait déjà pour les solidarités, l'autonomie, la petite enfance et la santé sexuelle. Vous pouvez le contacter au 01 39 07 58 35 01 39 07 58 35. L'idée est avant tout de vous informer, de vous diriger vers le bon interlocuteur, pas forcément de déclencher une intervention immédiate. Le département des Yvelines a en charge 1600 km de route et plus de 500 ouvrages. La moitié des petits cours d'eau est à sec en France. C'est le constat fait sur le terrain par l'Office français de la biodiversité. Toutes les régions sont concernées. Les situations les plus critiques se trouvent le long d'un axe allant de la Vendée à la région Grand Est, mais aussi en Occitanie et en Auvergne-Rhône-Alpes. Il s'agit de la situation la plus grave depuis 2012, affirme l'Office. Et qui remportera le prix littéraire des lycéens d'Île-de-France? La région vient de lancer la 16e édition de son concours. Près de 1000 élèves et apprentis y participent. Ils doivent lire 9 ouvrages sélectionnés, rencontrer leurs auteurs et désigner 3 lauréats dans les catégories romans, poésie et bande dessinée. Pour encourager la lecture, la collectivité finance les livres étudiés et offre à chaque participant un bon d'achat de 18 euros à utiliser dans une librairie partenaire. Enfin, un forum régional est prévu le 8 décembre avant la remise des prix au printemps prochain. Et puis, mauvaise soirée hier pour les clubs français en Ligue des Champions de football. Lille a été surclassée sur le terrain des Anglais d'Arsenal 3-0. Et Lens s'est incliné à domicile contre le Sporting Portugal 2-0. Ce soir, le PSG joue à 21h sur la pelouse de Manchester City.
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0: Ouais, franchement, on se l'a dit, on a tous essayé à un moment donné, dans la voiture, à la maison, même avec les collègues, hein, de faire les you d'Amir. Et ça donne franchement des résultats très sympas. On va continuer les tubes d'évasion pour rythmer cette mi-journée avec, tiens, celle que vous retrouverez sur le Prime de la Star Academy ce samedi. Adèle Castillon, qu'on risque aussi de voir pas mal au château, hein, parce qu'elle aura le rôle de grande sœur. En tout cas, ça va être très sympa. Au niveau des autres invités de samedi, il y aura Neika, qu'on aime beaucoup sur Évasion, et Ben Mazuet. Ça va être très fort. Adèle Castillon après la météo de suite.
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2: Du beau temps aujourd'hui, le ciel est beaucoup plus dégagé qu'hier et les éclaircies y dominent. Très peu de nuages donc et pas de vent. En plus, les températures se maintiennent à un niveau assez haut, toujours autour des 20 degrés, que ce soit à Chartres, Rambouillet, Dreux ou Montigny-le-Bretonneux. Davantage une journée de printemps que d'automne. Cette nuit, par contre, le thermomètre baissera nettement.
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Alors, ces petites notes électro offertes par Shakira sur Evasion étaient très cool, mais est-ce que la guitare, c'est pas très cool aussi? Petite guitare pour l'instant acoustique, on va rajouter un peu de batterie pour rythmer, voilà. Et ça nous donne un super classique des années 90, qu'on connaît tous, hein. On va taper du pied avec Eagle Eye Cherry sur Evasion.

0: On aime beaucoup, hein, par moments, nous plonger dans un univers très dark. The Weeknd avec Blinding Lights sur Evasion. 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D'ici là, toujours plus de tubes. Tame Impala après l'info job.
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2: À Guyancourt, on recrute un assistant chef de projet pour contribuer au suivi contractuel et administratif des projets d'une structure. Alors, le poste nécessite de l'organisation, de bonnes capacités de communication et évidemment de la rigueur. Alors, si c'est votre cas, que vous êtes surmotivé, n'hésitez pas. L'offre est encore disponible sur francetravail.fr. Vous pouvez candidater en ligne. Vous envoyez CV plus lettre de motivation. Toujours à Guyancourt, on recrute cette fois-ci une personne pour le traitement et le suivi de dossiers administratifs au sein d'un service départemental. Il convient une personne organisée, autonome, à l'aise évidemment avec les outils bureautiques. Si c'est votre cas, ça tombe bien, l'offre est encore disponible, cette fois-ci sur Indeed.fr. Alors vous vous rendez dessus et vous candidatez en ligne, vous envoyez CV et lettre de motivation. Bonne chance à tous.
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0: Oh, mais je vois un programme de choix se rapprocher sur Evasion. Pour débuter cette nouvelle heure, il y aura Neika, Louane, et voici la collaboration que vous allez mettre très fort, David Guetta et Jennifer Lopez.
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0: morceau très classieux, hein. Je pense que c'est vraiment le mot qui convient pour qualifier ce succès. You Give Me Something de James Morrison sur Evasion dans ce mercredi. J'espère que tout se passe bien pour vous. Jour de bascule, c'est le petit surnom qu'on a donné au mercredi avec quelques collègues ici dans les couloirs d'Evasion. Vous pouvez l'utiliser parce que vraiment ça correspond, il fait vraiment la bascule entre la première partie de semaine et la deuxième qui nous emmène tout droit vers le week-end. Donc on se dit que le plus dur a été fait. Et puis le chemin, on le fait en musique avec toujours plus de tubes sur Evasion. Après la météo, on écoutera ensemble Ed Sheeran avec Martin Garrix.
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2: Du beau temps aujourd'hui, le ciel est beaucoup plus dégagé qu'hier et les éclaircies y dominent. Très peu de nuages donc et pas de vent. En plus, les températures se maintiennent à un niveau assez haut, toujours autour des 20 degrés, que ce soit à Chartres, Rambouillet, Dreux ou Montigny-le-Bretonneux. Davantage une journée de printemps que d'automne. Cette nuit, par contre, le thermomètre baissera nettement.
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0: préféré toute la journée sur Evasion. Oh, mais qui vois-je se rapprocher en sautillant, parce qu'avec ce morceau de Bruno Mars dans les oreilles, on peut pas faire autrement. C'est Angèle. Alors Angèle, on est dans une semaine très importante pour elle, car à mon avis, elle est un petit peu en mode stress là, ce qui est normal. Dans deux jours, vendredi, sort son nouvel album. Il est très très très attendu. Vous attendez peut-être, hein, vous aussi, la sortie de ce nouveau disque. En tout cas, il reste plus longtemps à attendre. On va la retrouver avec Jolie Pangel. Ce sera après Freya Sky et quelques idées sorties sur Evasion.
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2: Ce week-end, ne manquez pas le 33e festival BD de Buc. Le festival de bande dessinée revient au gymnase Simone Veil. C'est samedi et dimanche de 10h à 18h. Au programme, des dédicaces et rencontres avec des auteurs français et internationaux. Des expositions, des animations et j'en passe. Cette année, l'invité d'honneur est Nora Moretti, l'illustratrice de la BD Princesse Sarah. Entrée libre et gratuite. Et puis les esprits de la forêt, de retour pour une saison 4 à son champ. Consacrée à la légende d'Epona, cette nouvelle édition proposera des spectacles et des nocturnes toutes les vacances de la Toussaint au sein de l'espace Rambouillet. Au programme, du spectacle vivant en pleine nature et une bonne dose d'émerveillement. La légende prend vie toute la journée à l'intérieur du parc avec des déambulations de personnages et des spectacles. Les entrées à partir de 16 euros sont à réserver sur le site de l'espace Rambouillet. Amusez-vous bien sur Evasion.
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0: On aime bien au cœur de l'après-midi des morceaux hyper émouvants comme celui-ci sur Évasion. 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On vous offre des entrées hein, pour aller passer une journée en famille au parc Astérix. Et rendez-vous dans une heure pour jouer à la question et drive avec Simon et tenter de les remporter. Les tubes continuent pour vous après la météo. On va chanter avec Clara Luciani. On écoutera également Teddy Swims.
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2: Du beau temps aujourd'hui, le ciel est beaucoup plus dégagé qu'hier et les éclaircies y dominent. Très peu de nuages donc et pas de vent. En plus, les températures se maintiennent à un niveau assez haut, toujours autour des 20 degrés, que ce soit à Chartres, Rambouillet, Dreux ou Montigny-le-Bretonneux. Davantage une journée de printemps que d'automne. Cette nuit, par contre, le thermomètre baissera nettement.
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0: Oh, mais que vois-je sur Évasion, bientôt 16h. Eh, bientôt l'heure du goûter, hein, c'est important. Surtout l'heure de retrouver Simon qui va vous accompagner comme chaque soir de la semaine entre 16h et 20h. Et sachez que vendredi, Simon sera pas tout seul pour vous emmener en week-end. À partir de 19h, il aura une invitée, oui, disons-le, prestigieuse. Puisqu'il aura le plaisir de recevoir Zazie à l'occasion de la sortie de son nouvel album Volatile. Ils parleront aussi de sa future tournée, puis plus globalement de sa carrière. Ça va être très chouette. Avant de retrouver Simon, voici Adèle Castillon sur Évasion. À demain.
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0: Bonne fin d'après-midi sur Évasion. Ravi de vous accompagner en ce mercredi avec Tame Impala et Sound of Legend à suivre. Ce sera juste après les infos. Il est 16h.
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0: Vincent Frémaux, bonjour Vincent.
2: Bonjour Simon, bonjour à tous. Une femme envoie son mari volage au service des Grands Brûlés dans les Yvelines. Âgée de 21 ans, elle a été interpellée lundi 12 octobre après avoir versé de l'eau bouillante sur son époux de 26 ans. Dans leur domicile de Montigny-le-Bretonneux dans la nuit du 1er octobre, la victime est brûlée au second degré sur 15% du corps. Sa femme a expliqué avoir voulu se venger de son emprise, ses violences et son infidélité. Elle devrait rester en détention provisoire jusqu'au procès. Les lycéens moins nombreux mais toujours mobilisés en Eure-et-Loire. Les manifestations pour plus de moyens dans l'enseignement et la fin de Parcoursup ont moins rassemblé ce mardi. Ils étaient environ 70 lycéens dans le cortège Chartrain encadré par les syndicats. 80 à Dreux, majoritairement issus du lycée Branly, qui cristallise la contestation dans le département. Ils promettent que les vacances de la Toussaint n'auront pas raison de la mobilisation. Plus de 3/4 des facultés perturbées ou bloquées, annonçait ce matin le président de l'association France Université, Lamri Adoui, qui appelle à reporter les cours ou les passer en distanciel. 200 lycées ont également été bloqués. La FCPE dénonce des interventions policières disproportionnées visant des parents d'élèves encadrant les cortèges hier, notamment à Lyon. La famille du jeune Lançois, dont la main a été arrachée par une grenade, a porté plainte. La verrerie d'Uralex, une nouvelle fois sauvée. 2 ans après sa reprise par les salariés, l'entreprise avait été placée en redressement judiciaire le 1er juin, pour la 5e fois en une 20aine d'années. Le tribunal administratif d'Orléans a validé le projet de reprise de Cédric Meston via sa holding Tomé, qui avait déjà repris Tupperware en France. Il prévoit de conserver 155 emplois en CDI sur 220 sur le site de la chapelle Saint-Mémin dans le Loiret. Les barrages et les centrales hydroélectriques font aussi tourner l'économie. Selon une étude du syndicat des énergies renouvelables, cette filière a soutenu près de 124 000 emplois en France en 2024, dont plus de 21 000 sans emplois directs. Les Yvelines regroupent près de 2000 emplois soutenus par le secteur hydroélectrique, c'est 340 en Eure-et-Loire. Le savoir-faire des Yvelines va briller au Salon international du patrimoine culturel. Plus de 300 restaurateurs, maîtres d'œuvre et autres fournisseurs de mobilier vont exposer au Carrousel du Louvre à Paris du 29 octobre au 1er novembre. Les Yvelines envoient 8 ambassadeurs, dont Tante Factum à Versailles, les Compagnons d'Auvergne, de Viroflay, Restorisol de Gargenville, DSD Rénov de Croissy-sur-Seine ou encore Murtronic Tellurica basé à Château. Le ciel sera voilé demain matin, accompagné d'un thermomètre à 14 degrés globalement. Dans l'après-midi, les éclaircies vont s'imposer dans le sud d'Yvelines et à Chartres. Le reste du ciel eurélien sera peu nuageux, il fera 23 degrés.
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0: Merci d'écouter Évasion. La musique revient dans un instant avec David Guetta.
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1: Bonne fin d'après-midi sur Evasion. Justin Timberlake et Taylor Swift à suivre dans la playlist. Mais d'abord, un point sur les prévisions météo dans la région.
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1: La journée de demain débutera sous un ciel en partie ensoleillé malgré les voiles nuageux. Au niveau des températures, on prévoit le matin environ 7 degrés à Anche, 8 à Saint-Arnoult en Yvelines, 9 degrés à Dreux et 10 à Tremblay-les-Villages. L'après-midi, le temps s'annonce partagé entre éclaircies et moments plus nuageux. Le thermomètre affichera au maximum 24 degrés à Auneau. On attend 25 degrés au meilleur de la journée à Élancourt et du côté de Lucé.
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0: Angèle sur Évasion. Avec What You Want, et c'est dans deux jours que la chanteuse belge dévoilera Instinct, son nouvel album. Ça sort vendredi. Et Angèle, on la verra aussi en tournée, en concert, notamment dans la capitale. Ce sera au mois de mars 2027. L'après-midi continue sur Évasion avec toujours plus de tubes. Ed Sheeran et Martin Garrix à suivre après les bons plans sortis dans la région.
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2: Pour Halloween, revivez le grand frisson avec la compagnie Pixum dans les Yvelines. La compagnie propose sa nouvelle maison hantée, le secret de sa main, au cœur de la ferme de Beaurain, au Ménil-Saint-Denis. Pendant 1h30, ce spectacle immersif vous emmène de la cave au grenier dans une aventure entre frisson, humour et émotion. Des séances sont régulièrement proposées du 17 octobre au 7 novembre, dont ce week-end et lundi prochain. Les places vont de 9 à 22 euros, c'est gratuit pour les moins de 4 ans. Infos et réservations sur pixum.org. Et puis au vignoble ce week-end à Chartres. Du 16 au 18 octobre, le parc expo de l'Iliade accueille ce grand salon dédié aux amateurs de vins et produits régionaux. Pas moins de 158 exposants font le déplacement. Un atelier d'œnologie est proposé sur inscription à l'accueil samedi et dimanche à 11h30 et 14h30. Entrée 5 euros et gratuite pour les mineurs de 10h à 21h vendredi, 10h à 20h samedi, 10h à 18h dimanche.
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0: Il est 17h sur Evasion, la rédaction nous rejoint tout de suite pour les infos en moins de 3 minutes avant d'écouter Freya Sky et Shakira dans la playlist.
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0: Vincent Frémaux, bonjour Vincent.
3: Bonjour Simon, bonjour à tous. Une femme envoie son mari volage au service des Grands Brûlés dans les Yvelines. Âgée de 21 ans, elle a été interpellée lundi 12 octobre après avoir versé de l'eau bouillante sur son époux de 26 ans. Dans leur domicile de Montigny-le-Bretonneux dans la nuit du 1er octobre, la victime est brûlée au second degré sur 15% du corps. Sa femme a expliqué avoir voulu se venger de son emprise, ses violences et son infidélité. Elle devrait rester en détention provisoire jusqu'au procès. Les lycéens moins nombreux mais toujours mobilisés en Eure-et-Loir. Les manifestations pour plus de moyens dans l'enseignement et la fin de Parcoursup ont moins rassemblé ce mardi. Ils étaient environ 70 lycéens dont le cortège Chartrain encadré par les syndicats, 80 à Dreux, majoritairement issus du lycée Branly, qui cristallise la contestation dans le département. Ils promettent que les vacances de la Toussaint n'auront pas raison de la mobilisation. Plus de 3/4 des facultés perturbées ou bloquées, annonçait ce matin le président de l'association France Université, Lamri Adoui, qui appelle à reporter les cours ou les passer en distanciel. 200 lycées ont également été bloqués. La FCPE dénonce des interventions policières disproportionnées visant des parents d'élèves encadrant les cortèges hier, notamment à Lyon. La famille du jeune Lançois, dont la main a été arrachée par une grenade, a porté plainte. La verrerie Duralex, une nouvelle fois sauvée. 2 ans après sa reprise par les salariés, l'entreprise avait été placée en redressement judiciaire le 1er juin, pour la 5e fois en une 20aine d'années. Le tribunal administratif d'Orléans a validé le projet de reprise de Cédric Meston via sa holding Tomé, qui avait déjà repris Tupperware en France. Il prévoit de conserver 155 emplois en CDI sur 220 sur le site de la chapelle Saint-Mémin dans le Loiret. Les barrages et les centrales hydroélectriques font aussi tourner l'économie. Selon une étude du syndicat des énergies renouvelables, cette filière a soutenu près de 124 000 emplois en France en 2024, dont plus de 21 100 emplois directs. Les Yvelines regroupent près de 2000 emplois soutenus par le secteur hydroélectrique, c'est 340 en Eure-et-Loir. Le savoir-faire des Yvelines va briller au Salon international du patrimoine culturel. Plus de 300 restaurateurs, maîtres d'œuvre et autres fournisseurs de mobilier vont exposer au Carrousel du Louvre à Paris du 29 octobre au 1er novembre. Les Yvelines envoient 8 ambassadeurs, dont Tante Factum à Versailles, les Compagnons d'Auvergne de Viroflay, Restorisol de Gargenville, DSD Rénov de Croissy-sur-Seine ou encore Murtronic Tellurica basé à Château. Le ciel sera voilé demain matin, accompagné d'un thermomètre à 14 degrés globalement. Dans l'après-midi, les éclaircies vont s'imposer dans le sud Yvelines et à Chartres. Le reste du ciel eurélien sera peu nuageux, il fera 23 degrés.
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0: Excellente fin de journée sur Evasion avec Shakira.
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0: 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Eva plus votre numéro au 71036. Temper City avec Self Aware. C'est ce qui arrive tout de suite avant de jouer ensemble.
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0: Les tubes reviennent dans un instant après la météo sur Évasion avec Teddy Swims, ce chanteur qui sera en concert à l'Accor Arena. Ce sera l'année prochaine, les 30 et 31 mars 2027. Teddy Swims, il arrive après Pierre Garnier et Jason Derulo dans la playlist.
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0: La journée de demain débutera sous un ciel en partie ensoleillé malgré les voiles nuageux. Au niveau des températures, on prévoit le matin environ 7 degrés à Anche, 8 à Saint-Arnoult-en-Yvelines, 9 degrés à Dreux et 10 à Tremblay-les-Villages. L'après-midi, le temps s'annonce partagé entre éclaircies et moments plus nuageux. Le thermomètre affichera au maximum 24 degrés à Auneau. On attend 25 degrés au meilleur de la journée à Élancourt et du côté de Lucé.
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0: plaisir de terminer la journée avec vous sur Évasion avec toujours plus de tubes. C'était Teddy Swims.
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0: Et vos entrées pour aller fêter Halloween au parc Astérix à remporter tous les jours de cette semaine. Et c'est Alexandra qui tente sa chance aujourd'hui. Salut Alexandra.
3: Bonjour Simon.
0: Comment ça va?
3: Ça va, impec, et toi?
0: Bah super, merci de demander. Alexandra qui nous appelle d'Onaï, la journée s'est bien passée?
3: Très bien, je viens de rentrer du travail, ça y est.
0: On a fini la journée, et puis là on est en direct sur Évasion, donc ça fait plaisir.
3: Carrément.
0: Surtout qu'il y a un beau cadeau à gagner, hein, des entrées pour, Astérix.
3: Si j'y arrive.
0: On va voir ce que ça donne. Bon ça va, ça devrait pas être trop compliqué aujourd'hui, Alexandra. Question série télé, quelle série a rendu célèbre Alexandra Lamy? Est-ce que c'est Scène de ménage ou Un gars, une fille selon toi?
3: Bah je dirais Un gars, une fille.
0: Évidemment, série culte de l'époque. Un gars.
3: Super.
0: Bravo Alexandra, c'est gagné pour toi.
3: Super, super, merci beaucoup.
0: Yes. Tu regardais la série ou pas à l'époque?
3: Bah évidemment, c'est ma génération. Hein.
0: En plus, t'as le même prénom que l'actrice.
3: Et bah exactement. Bon.
0: Yes, bon en tout cas, c'est gagné pour toi. 4 entrées pour le parc Astérix. Et en plus de ça, jusqu'au 8 novembre, le parc est en mode Halloween. Il y a plein de décorations partout. Voilà, comme
3: ouais,
0: ça,
3: avec toi sur le parc, ça va être génial. Super.
0: Yes. Tu vas emmener tes enfants,
3: merci
0: c'est ça
3: beaucoup. Oui, tout à fait, j'ai deux filles, donc elles vont être ravies.
0: Bon bah voilà, bah profitez bien en famille et puis on te souhaite une bonne fin de journée. À bientôt Alexandra.
3: Merci beaucoup, à bientôt. Merci Évasion, au revoir.
0: On écoute Naïka et Ed Sheeran avant les infos de 18h sur Évasion.
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0: Adèle Castillon, Kaigo et Alex Warren pour débuter une nouvelle heure. C'est ce qui arrive après toute l'actu sur Évasion. Il est 18h, passez une bonne soirée.
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0: Vincent Frémaux, bonsoir Vincent.
3: Bonsoir Simon, bonsoir à tous. Une femme envoie son mari volage au service des Grands Brûlés dans les Yvelines. Âgée de 21 ans, elle a été interpellée le 12 octobre après avoir versé de l'eau bouillante sur son époux de 26 ans dans leur domicile de Montigny-le-Bretonneux dans la nuit du 1er octobre. La victime est brûlée au second degré sur 15% du corps. Sa femme a expliqué avoir voulu se venger de son emprise, ses violences et son infidélité. Elle devrait rester en détention provisoire jusqu'au procès. Riverains et élus vendent debout contre un projet éolien en Eure-et-Loir. L'enquête publique sur le projet du parc éolien de Lausanne, qui prévoit l'installation de 5 mâts au sud de Brou et Dièvre, s'est terminée samedi 10 octobre. Cela représenterait la consommation électrique annuelle de 20 000 habitants, mais de nombreux habitants s'y opposent. Pour la plupart rassemblés dans l'association AIE et soutenus par les municipalités concernées, ils promettent d'aller jusqu'au tribunal. Plus de 3 quarts des facultés perturbées ou bloquées, annonçait ce matin le président de l'association France Université, Lamri Adoui, qui appelle à reporter les cours ou les passer en distanciel. Le gouvernement évoquait 200 lycées bloqués. La FCPE dénonce des interventions policières disproportionnées visant des parents d'élèves encadrant les cortèges hier. 7 950 personnes ont été placées en garde à vue depuis le début des blocages, en grande majorité des mineurs. Les lycéens, moins nombreux mais toujours mobilisés en Eure-et-Loir. Les manifestations pour plus de moyens et la fin de Parcoursup ont rassemblé, rassemblés ce mardi. Ils étaient environ 70 lycéens, dont le cortège chartrain encadré par les syndicats. 80 à Dreux, majoritairement issus du lycée Branly, qui cristallise la contestation dans le département. Ils promettent que les vacances de la Toussaint n'auront pas raison de la mobilisation. L'Assemblée nationale vote contre la motion de rejet préalable du budget voulue par le PS. Partenaire de l'exécutif sur les deux derniers exercices budgétaires, le Parti socialiste demandait cette fois la transmission directe du projet de loi au Sénat. Sa demande a été rejetée dans la soirée d'hier à 236 voix contre 149. Les députés ont massivement voté contre du camp gouvernemental au RN. Le savoir-faire d'Eure-et-Loir va briller au Salon international du patrimoine culturel. Plus de 300 restaurateurs et autres maîtres d'œuvre vont exposer au Carrousel du Louvre à Paris du 29 octobre au 1er novembre. L'Eure-et-Loir y envoie le fabricant de luminaires Luminar basé à Pongouin et l'entreprise Lumière de Verre de Tivard. Le ciel sera voilé demain matin, accompagné d'un thermomètre à 14 degrés globalement, 16 de maximale à Montfort-l'Amaury. Dans l'après-midi, les éclaircies vont s'imposer dans le sud Yvelines et à Chartres. Le reste du ciel eurélien sera peu nuageux, il fera 23 degrés.
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0: Souhaite un bon début de soirée sur Évasion avec Tame Impala à suivre. On va écouter Dracula.
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0: poursuit ce mercredi soir ensemble sur Évasion avec Vianney. Dans les prochaines minutes, on va écouter un extrait de son nouvel album Les Évadés qui sort bientôt le 6 novembre. Vianney, il arrive avec D'or et d'étain après Dua Lipa et puis un point sur la météo.
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0: La journée de demain débutera sous un ciel en partie ensoleillé malgré les voiles nuageux. Au niveau des températures, on prévoit le matin environ 7 degrés à Anche, 8 à Saint-Arnoult en Yvelines, 9 degrés à Dreux et 10 à Tremblay-les-Villages. L'après-midi, le temps s'annonce partagé entre éclaircies et moments plus nuageux. Le thermomètre affichera au maximum 24 degrés à Auneau. On attend 25 degrés au meilleur de la journée à Élancourt et du côté de Lucé.
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0: Tonight, David Guetta et Gillo sur Évasion. Mais avant de faire un nouveau point sur l'actu à 19h, on va retrouver Michael Jackson et on vient d'apprendre qu'un documentaire sur les Jackson 5 allait bientôt voir le jour. Quatre membres de la fratrie culte a livré ses souvenirs devant la caméra. On ne connaît pas encore la date de sortie du film, un film qui devrait durer environ 1h30. En tout cas, on s'en réjouit. Michael Jackson, il arrive avec Smooth Criminal. Et puis je vous passe également Mai Smith et Naya Loran dans la playlist Évasion. Bonne soirée.
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0: Merci de débuter votre soirée avec Évasion. Il est 19h, les infos c'est maintenant avec la rédaction avant de retrouver Ed Sheeran et Martin Garrix.
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0: Vincent Frémaux, bonsoir Vincent.
3: Bonsoir Simon, bonsoir à tous. Une femme envoie son mari volage au service des Grands Brûlés dans les Yvelines. Âgée de 21 ans, elle a été interpellée le 12 octobre après avoir versé de l'eau bouillante sur son époux de 26 ans. Dans leur domicile de Montigny-le-Bretonneux dans la nuit du 1er octobre, la victime est brûlée au second degré sur 15% du corps. Sa femme a expliqué avoir voulu se venger de son emprise, ses violences et son infidélité. Elle devrait rester en détention provisoire jusqu'au procès. Riverains et élus vent debout contre un projet éolien en Eure-et-Loire. L'enquête publique sur le projet du parc éolien de Lausanne qui prévoit l'installation de 5 mâts au sud de Broue et Dièvre s'est terminée samedi 10 octobre. Cela représenterait la consommation électrique annuelle de 20 000 habitants, mais de nombreux habitants s'y opposent. Pour la plupart rassemblés dans l'association AIE et soutenus par les municipalités concernées, ils promettent d'aller jusqu'au tribunal. Plus de 3 quarts des facultés perturbées ou bloquées, annonçait ce matin le président de l'association France Université, Lamri Adoui, qui appelle à reporter les cours ou les passer en distanciel. Le gouvernement évoquait 200 lycées bloqués. La FCPE dénonce des interventions policières disproportionnées visant des parents d'élèves encadrant les cortèges hier. 7950 personnes ont été placées en garde à vue depuis le début des blocages, en grande majorité des mineurs. Les lycéens, moins nombreux mais toujours mobilisés en Eure-et-Loire. Les manifestations pour plus de moyens et la fin de Parcoursup ont moins rassemblé ce mardi. Ils étaient environ 70 lycéens dans le cortège Chartrain, encadré par les syndicats. 80 à Dreux, majoritairement issus du lycée Branly, qui cristallise la contestation dans le département. Ils promettent que les vacances de la Toussaint n'auront pas raison de la mobilisation. L'Assemblée nationale vote contre la motion de rejet préalable du budget voulue par le PS. Partenaire de l'exécutif sur les deux derniers exercices budgétaires, le Parti socialiste demandait cette fois la transmission directe du projet de loi au Sénat. Sa demande a été rejetée dans la soirée d'hier à 236 voix contre 149. Les députés ont massivement voté contre du camp gouvernemental ORN. Le savoir-faire d'Eure-et-Loire va briller au Salon international du patrimoine culturel. Plus de 300 restaurateurs et autres maîtres d'œuvre vont exposer au Carrousel du Louvre à Paris du 29 octobre au 1er novembre. L'Eure-et-Loire y envoie le fabricant de luminaires Luminar basé à Pongouin et l'entreprise Lumière de Verre de Thivard. Le ciel sera voilé demain matin, accompagné d'un thermomètre à 14 degrés globalement, 16 de maximale à Montfort-l'Amaury. Dans l'après-midi, les éclaircies vont s'imposer dans le sud Yvelines et à Chartres. Le reste du ciel aurélien sera peu nuageux, il fera 23 degrés.
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0: Rendez-vous sur evasionfm.com pour nous suggérer le tube des auditeurs et on diffuse la chanson que vous voulez tous les soirs à 19h. Et ce soir, c'est Ilona. Ilona de Beauvais qui propose M83 avec la musique de GTA V à l'époque. Voici Midnight City dans le tube des auditeurs sur Évasion.

0: Sound of Legends sur Évasion avec San Francisco.
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0: 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On poursuit la soirée ensemble avec toujours plus de tubes. Je vous prépare Free As Sky tout de suite avec Silence Treatment.
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0: retour au début des années 2000 avec ce titre du boys band Blue, reprise d'Elton John. On écoutait Sorry Seems to be the Hardest Word sur Évasion. Passez une bonne soirée de mercredi avec nous. Je vous prépare Jérémy Frérot pour la suite. Ce sera juste après un point sur la météo de la région.
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0: La journée de demain débutera sous un ciel en partie ensoleillé malgré les voiles nuageux. Au niveau des températures, on prévoit le matin environ 7 degrés à Anche, 8 à Saint-Arnaud en Yvelines, 9 degrés à Dreux et 10 à Tremblay-les-Villages. L'après-midi, le temps s'annonce partagé entre éclaircies et moments plus nuageux. Le thermomètre affichera au maximum 24 degrés à Auneau. On attend 25 degrés au meilleur de la journée à Élancourt et du côté de Lucé.
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0: C'était Temper City sur Évasion.
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0: Demain, nouvelle chance de gagner vos entrées au parc Astérix. En plus de ça, le parc Astérix est en mode Halloween en ce moment avec peur sur le parc. Vous répondez à la question du drive à 16h10 et 17h10 et vous repartez avec vos 4 entrées pour le parc Astérix. Je vous souhaite une bonne soirée avec toujours plus de tubes. Damiano David en préparation. Il y aura aussi Olivia Rodrigo. C'est à retrouver après l'agenda des sorties. Et puis dès 20h, c'est Anthony qui poursuit la soirée avec vous sur Évasion. À demain.
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2: Ce week-end, ne manquez pas le 33e festival BD de Buc. Le festival de bande dessinée revient au gymnase Simone Veil. C'est samedi et dimanche de 10h à 18h. Au programme, des dédicaces et rencontres avec des auteurs français et internationaux, des expositions, des animations et j'en passe. Cette année, l'invité d'honneur est Nora Moretti, l'illustratrice de la BD Princesse Sarah. Entrée libre et gratuite. Et puis les esprits de la forêt, de retour pour une saison 4 à Sonchamp. Consacrée à la légende d'Epona, cette nouvelle édition proposera des spectacles et des nocturnes toutes les vacances de la Toussaint au sein de l'espace Rambouillet. Au programme, du spectacle vivant en pleine nature et une bonne dose d'émerveillement. La légende prend vie toute la journée à l'intérieur du parc avec des déambulations de personnages et des spectacles. Les entrées à partir de 16€ sont à réserver sur le site de l'espace Rambouillet. Amusez-vous bien sur Évasion.
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31: Le diplôme d'état d'aide-soignant en apprentissage? 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

0: d'être avec nous en ce mercredi soir pour partager toujours plus de tubes sur Évasion partout sur la région et avec Marina Kay.
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0: Et bienvenue donc à vous qui venez à l'instant de nous rejoindre. Je vous accompagne comme tous les soirs jusqu'à 22h pour eh bien se détendre un petit peu après une bonne journée de boulot. Je vous rappelle que nous sommes déjà mercredi et que bah ça sent bon pour les plus chanceux d'entre vous, en tout cas les vacances de la Toussaint qui approchent à grands pas maintenant. Je vous propose une première demi-heure en non-stop avec l'arrivée du groupe Coldplay avec Adèle Castillon que j'adore. C'est été avec toi. C'est juste après les offres d'emploi de votre région.
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3: À Versailles, on recrute un responsable pour un service de stratégie de ressources humaines. Le poste est orienté vers le pilotage des politiques RH, la coordination des actions du service. Alors l'offre, elle a été publiée très récemment sur France Travail, elle est toujours disponible. Si vous sentez concerné et que vous avez envie de postuler, allez-y, faites-vous plaisir. Vous vous rendez sur francetravail.fr, vous envoyez CV et lettre de motivation en ligne. Le service de Rambouillet recherche un coordonnateur chargé de suivi des parcours et de la coordination des intervenants. Le poste demande des qualités relationnelles, de l'organisation évidemment, et une capacité à travailler en équipe. C'est un plus. Si jamais vous êtes intéressé, l'offre est toujours disponible cette fois-ci sur indeed.fr. Alors vous vous y rendez, vous envoyez CV et lettre de motivation en ligne. Bonne chance à tous.
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nouvel album sortira le 27 novembre prochain. C'était Louane avec Secret sur Évasion partout sur la région et la suite avec Bruno Mars. C'est Adjust My.

0: Bonne soirée avec Évasion partout sur la région et avec Naïka. Et je vous rappelle que ce vendredi soir, Zazie sera l'invitée d'Évasion à partir de 19h aux côtés de Simon. Elle va revenir notamment sur la sortie de son nouvel album, sur sa future tournée et reviendra plus globalement sur l'ensemble de sa carrière. Zazie en interview dès 19h ce vendredi sur Évasion et la suite avec Tamim Palace et Dracula après les idées sorties pour le week-end.
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2: Pour Halloween, revivez le grand frisson avec la compagnie Pixum dans les Yvelines. La compagnie propose sa nouvelle maison hantée, le secret de sa main, au cœur de la ferme de Beaurain, au Ménil-Saint-Denis. Pendant 1h30, ce spectacle immersif vous emmène de la cave au grenier dans une aventure entre frisson, humour et émotion. Des séances sont régulièrement proposées du 17 octobre au 7 novembre, dont ce week-end et lundi prochain. Les places vont de 9 à 22 euros, c'est gratuit pour les moins de 4 ans. Infos et réservations sur pixum.org. Et puis au vignoble ce week-end à Chartres. Du 16 au 18 octobre, le parc expo de l'Iliade accueille ce grand salon dédié aux amateurs de vins et produits régionaux. Pas moins de 158 exposants font le déplacement. Un atelier d'œnologie est proposé sur inscription à l'accueil samedi et dimanche à 11h30 et 14h30. Entrée 5 euros et gratuite pour les mineurs de 10h à 21h vendredi, 10h à 20h samedi, 10h à 18h dimanche.
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0: Évasion pour vous accompagner partout en ce mercredi soir avec notamment Caléo.
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0: Et c'est la semaine Parc Astérix, Halloween au Parc Astérix. 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Ed Sheeran, Martin Garrix, après vos offres d'emploi pour une nouvelle demi-heure sans interruption.
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3: Une boulangerie-pâtisserie artisanale dans les Yvelines, alors plutôt dans la partie sud, recherche un boulanger expérimenté pour rejoindre son équipe. Le travail porte sur la préparation, la fabrication des pains et produits de boulangerie. L'annonce consultée mentionne un CDI de 39 heures par semaine. Si jamais vous êtes intéressé, vous pouvez dès à présent postuler en ligne. Vous vous rendez sur francetravail.fr et vous envoyez CV et lettre de motivation en ligne. Une agence spécialisée dans les métiers alimentaires au Chenet-Rocan recherche un vendeur en boulangerie pour renforcer les équipes de ses clients. Les missions comprennent l'accueil, le conseil, la vente des produits. Alors si jamais vous êtes intéressé par cette offre d'emploi, ça tombe bien. L'offre est toujours disponible sur Indeed.fr. Cette fois-ci, vous envoyez CV et lettre de motivation en ligne. Bonne chance à tous.
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0: son nouvel album sortira ce vendredi. Angèle et Justice avec What You Want sur Évasion. Et je vous rappelle qu'Angèle sera en concert le 3 mars 2027 à Reims, hein, c'est ça. Le 8, le 9, le 10, le 12 et le 13 mars 2027. Cette fois à l'Accor Arena à Paris. On aura bien sûr l'occasion d'en reparler demain matin pour vous réveiller dès 5h. Ce sera le grand réveil avec Émilie et Naël. Passez une très belle fin de soirée, une belle nuit aussi avec Évasion. À demain. La suite avec Freya Sky.
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2: Ce week-end, ne manquez pas le 33e festival BD de Buc. Le festival de bande dessinée revient au gymnase Simone Veil. C'est samedi et dimanche de 10h à 18h. Au programme, des dédicaces et rencontres avec des auteurs français et internationaux. Des expositions, des animations et j'en passe. Cette année, l'invité d'honneur est Nora Moretti, l'illustratrice de la BD Princesse Sarah. Entrée libre et gratuite. Et puis les esprits de la forêt, de retour pour une saison 4 à Sonchamp. Consacrée à la légende d'Epona, cette nouvelle édition proposera des spectacles et des nocturnes toutes les vacances de la Toussaint au sein de l'espace Rambouillet. Au programme, du spectacle vivant en pleine nature et une bonne dose d'émerveillement. La légende prend vie toute la journée à l'intérieur du parc avec des déambulations de personnages et des spectacles. Les entrées à partir de 16 euros sont à réserver sur le site de l'espace Rambouillet. Amusez-vous bien sur Évasion.
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